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0: Léon, au pauvre Léon. 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
1: Bonjour à tous et bienvenue dans l'agenda de ce vendredi 24 juillet sur Radio Alto. C'est parti ! Au programme de ce vendredi à 18h, concert d'été à la Brasserie du Merle de Puygros. Ouverture du bar à 18h, concert vers 20h, avec cette semaine Polocus et Mugen du rap Musette. Au restaurant Le Sapet, dans le cadre du Festifècle, à partir de 19h, rendez-vous pour un concert avec Loma Loca, des guitares festives. Concert également au restaurant du Plan d'eau de l'Écherenne avec un concert de jazz manouche. Puis pour une soirée cinéma, rendez-vous à 21h à Cusy, où le Cinébus vous propose la projection du film Autofiction de Pedro Almodovar. Samedi 25 juillet, participez à la 11e édition de Astro Haillon, cette année sur la thématique des éclipses solaires. Toute la journée, un grand programme d'ateliers, de fabrication de maquettes et de séances de planétarium sont proposés pour tous les âges. En soirée, veillez sous la pleine lune. Découvrez la pleine lune comme vous ne l'avez jamais observée. Cette journée est proposée par Haillon Margeria Événements et Science Explo. Elle aura lieu à la station de ski Haillon Margeria 1000. Vous pouvez retrouver toutes les informations sur la page de Chambéry Montagne, rubrique Agenda. Fête de l'été à Jarzy à partir de 19h, organisée par le comité des fêtes. Concert avec Lady C and Me, Buvette, Dio, Frites et Matafan pour cette soirée festive. Dimanche 26 juillet, vide-grenier de 8h à 18h à Saint-Rennes au chef-lieu, avec Buvette et Petite Restauration, organisée par le comité d'animation de Saint-Rennes. À Bellecombe-en-Bauges toute la journée, fête de la scierie de 11h à 18h, mise en service de la scierie, atelier et animation gratuite pour les enfants, et également de 15h à 17h, une exposition au chef-lieu sur les scies, rabots et compagnie. À 16h, abattage d'un sapin à la hache et débardage traditionnel. Entrée à 2,50€ et gratuite pour les enfants. Attention, pas de carte bancaire sur place, espèces et chèques uniquement. Et en cas de pluie, le repas sera servi à la salle des fêtes de Bellecombe-en-Bauges. Dimanche après-midi, à la ferme de Capucines Opicieux, conte merveilleux par Hélène Pasteau. Participation au chapeau. Et enfin, bal traditionnel à 17h30 avec Viens Poupoule qui joue dans les jardins du Grand Préau au Châtelard, organisé par l'association Sous les Lampions. Bar et petite restauration sur place. Participation au chapeau. Attention, il ne sera pas possible de payer par carte bancaire. Et en cas de pluie, repli dans une petite salle, jauge limitée et mini-snack proposé. Concernant les annonces sur le massif, le département de la Savoie réalise des travaux de réfection d'enrobés sur la route départementale numéro 911 sur la commune de Grésy-sur-Aix. La circulation sera totalement interrompue du mardi 28 juillet à partir de 22h jusqu'au mercredi 29 juillet à 6h. Vigilance sécheresse, nous sommes actuellement en période de restriction d'eau. Aussi, le débit du Chéran étant faible et sa température élevée, le syndicat mixte intercommunal aménagement du Chéran nous rappelle les bonnes pratiques. Ne pas faire de barrage en galet qui augmente la température de l'eau, ne pas piétiner les fonds qui abritent de nombreuses espèces, pas de plongeon dans les gouilles qui effraient les poissons et invertébrés venus s'y réfugier pour échapper aux fortes chaleurs. Pour plus d'informations sur les bonnes pratiques à adopter lors de vos promenades dans la nature, le parc naturel régional du Massif des Bauges a créé une web-série de 10 épisodes pour répondre à toutes vos questions et déconstruire les idées reçues sur les thématiques courantes, bivouac, cueillette, feu, baignade, déchets, chiens, usage des sentiers, etc. Retrouvez toutes les mini-capsules vidéo du parc sur la chaîne YouTube du PNR des Bauges. Et enfin, la marche des partisans revient sur le massif du 28 août au 3 septembre. Pour leur troisième édition, la marche des partisans fait la jonction des différentes envies. Celle de se balader en montagne, de faire du sport ensemble et celle de parler de la situation locale comme mondiale de nos systèmes politiques. Cette année, la marche des partisans propose de traverser le massif des Bauges, à la fois spatialement avec une randonnée en itinérance sur toute la semaine, mais aussi historiquement et politiquement à travers des rencontres locales et des ateliers. Pour participer, envoyez un mail à partisanwalk@systemli.org, partisanwalk@systemli.org avant le 15 août. Ils vous enverront toutes les informations pratiques. Quelques informations maintenant sur Radio Alto. Nous sommes passés en grille d'été. Notre programmation est donc modifiée et vous pouvez retrouver tout le programme des émissions à venir sur la semaine sur notre site internet radioalto.info. 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
3: J'ai fait un rêve dans lequel je me souviens qu'il y a des oiseaux. D'un seul coup, il y a, je sais pas, une dizaine d'oiseaux qui débarquent autour de moi. Il y en a un qui se pose vers moi. Je crois même qu'il se pose sur mon bras. Je regarde, je me dis que c'est qu'il doit pas aller bien, il doit chercher de l'aide. Donc je regarde un petit peu. Je me souviens que j'ai quelqu'un à côté de moi à qui je montre. Je dis, bah regarde, il va pas bien là, l'oiseau. Et je sais pas à quel moment du rêve ça bascule. Et ça devient un poisson. Un super joli poisson, noir et blanc, super beau. Et à partir de là, je dois maintenir ce poisson en vie. Et du coup, il va basculer d'un verre d'eau à une vraie mare. Et des fois, je me dis, ah mais mince, où est-ce qu'il est, mon poisson? Et je l'ai oublié. Et je me retrouve à chercher mon poisson et être sûre qu'il est encore en vie. Et il était encore en vie à la fin du rêve.

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2: Bonjour à tous et bienvenue dans l'agenda de ce vendredi 24 juillet sur Radio Alto. C'est parti ! Au programme de ce vendredi à 18h, concert d'été à la Brasserie du Merle de Puygros. Ouverture du bar à 18h, concert vers 20h, avec cette semaine, Polocus et Mugen du rap Musette. Au restaurant Le Sapet, dans le cadre du Festifècle, à partir de 19h, rendez-vous pour un concert avec Loma Loca, des guitares festives. Concert également au restaurant du Plan d'eau de l'Écherenne avec un concert de jazz manouche. Puis pour une soirée cinéma, rendez-vous à 21h à Cusy où le Cinébus vous propose la projection du film Autofiction de Pedro Almodovar. Samedi 25 juillet, participez à la 11e édition de Astro Haillon, cette année sur la thématique des éclipses solaires. Toute la journée, un grand programme d'ateliers, de fabrication de maquettes et de séances de planétarium sont proposés pour tous les âges. En soirée, veillez sous la pleine lune. Découvrez la pleine lune comme vous ne l'avez jamais observée. Cette journée est proposée par Haillon Margeria Événements et Science Explo. Elle aura lieu à la station de ski Haillon Margeria 1000. Vous pouvez retrouver toutes les informations sur la page de Chambéry Montagne, rubrique Agenda. Fête de l'été à Jarzy à partir de 19h, organisée par le comité des fêtes. Concert avec Lady C and Me, Buvette, Dio, Frites et Matafan pour cette soirée festive. Dimanche 26 juillet, vide grenier de 8h à 18h à Saint-Rennes au chef-lieu, avec Buvette et Petite Restauration, organisée par le comité d'animation de Saint-Rennes. À Bellecombe-en-Bauges toute la journée, fête de la scierie de 11h à 18h. Mise en service de la scierie, atelier et animation gratuite pour les enfants. Et également de 15h à 17h, une exposition au chef-lieu sur les scies, rabots et compagnie. À 16h, abattage d'un sapin à la hache et débardage traditionnel. Entrée à 2,50€ et gratuite pour les enfants. Attention, pas de carte bancaire sur place, espèces et chèques uniquement. Et en cas de pluie, le repas sera servi à la salle des fêtes de Bellecombe-en-Bauges. Dimanche après-midi, à la ferme de Capucines Opicieux, conte merveilleux par Hélène Pasteau. Participation au chapeau. Et enfin, bal traditionnel à 17h30 avec Viens Poupoule qui joue dans les jardins du Grand Préau au Châtelard, organisé par l'association Sous les Lampions. Bar et petite restauration sur place. Participation au chapeau. Attention, il ne sera pas possible de payer par carte bancaire. Et en cas de pluie, repli dans une petite salle, jauge limitée et mini-snack proposé. Concernant les annonces sur le massif, le département de la Savoie réalise des travaux de réfection d'enrobés sur la route départementale numéro 911 sur la commune de Grésy-sur-Aix. La circulation sera totalement interrompue du mardi 28 juillet à partir de 22h jusqu'au mercredi 29 juillet à 6h. Vigilance sécheresse, nous sommes actuellement en période de restriction d'eau. Aussi, le débit du Chéran étant faible et sa température élevée, le syndicat mixte intercommunal aménagement du Chéran nous rappelle les bonnes pratiques. Ne pas faire de barrage en galet qui augmente la température de l'eau, ne pas piétiner les fonds qui abritent de nombreuses espèces, pas de plongeon dans les gouilles qui effraient les poissons et invertébrés venus s'y réfugier pour échapper aux fortes chaleurs. Pour plus d'informations sur les bonnes pratiques à adopter lors de vos promenades dans la nature, le Parc Naturel Régional du Massif des Bauges a créé une web-série de 10 épisodes pour répondre à toutes vos questions et déconstruire les idées reçues sur les thématiques courantes, bivouac, cueillette, feu, baignade, déchets, chiens, usage des sentiers, etc. Retrouvez toutes les mini-capsules vidéo du parc sur la chaîne YouTube du PNR des Bauges. Et enfin, la marche des partisans revient sur le massif du 28 août au 3 septembre. Pour leur troisième édition, la marche des partisans fait la jonction des différentes envies. Celle de se balader en montagne, de faire du sport ensemble et celle de parler de la situation locale comme mondiale de nos systèmes politiques. Cette année, la marche des partisans propose de traverser le massif des Bauges, à la fois spatialement avec une randonnée en itinérance sur toute la semaine, mais aussi historiquement et politiquement à travers des rencontres locales et des ateliers. Pour participer, envoyez un mail à partisanwalk@systemli.org, partisanwalk@systemli.org avant le 15 août. Ils vous enverront toutes les informations pratiques. Quelques informations maintenant sur Radio Alto. Nous sommes passés en grille d'été. Notre programmation est donc modifiée et vous pouvez retrouver tout le programme des émissions à venir sur la semaine sur notre site internet radioalto.info. 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
5: Bonjour, bonjour, bienvenue sur Pollen, l'émission où l'on parle abeilles, miel et apiculture familiale. Au moment où j'enregistre cette émission, nous sommes début octobre, un moment de l'année où les températures sont en baisse, les fleurs se raréfient et il est important de prendre soin des abeilles.

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1: Ils sont 8 sur la ligne de départ. 3 blancs, 5 noirs, 3 blancs, 5 noirs. 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

Charmedon n'est pas un clone, ce serait son seul ami. Il se voit de temps en temps, en dessous des parapluies. Dans le croisement des lignes, ils se parlent en secret. Lentement, ils se rapportent tous les événements du jour. Là-bas, un oiseau est mort. Plus loin, un train a sauté. L'horloge serait donc en panne. Ils n'ont pas pu décider. Et vous, la famille, ça va? Moi, ça va. Et vous, ça va? Non, vraiment, non, ça va pas. Il n'y a plus aucun dialogue. Ah, ben alors, pour le dialogue, moi non plus, c'est la catastrophe. C'est chiant. Allons prendre un café. On entre dans celui-là? Ah non, non, non, le foot, pas encore. Allons à côté. Regardez là-bas, des montgolfières. Non, je ne crois pas que ce soit des montgolfières. Allons voir, sortons dehors. Mais non, regardez, tout le monde se précipite. Ça va être l'enfer. Restons là, attendons. Nous serons bien assez tôt. Regardez, ils se rapprochent. On dirait vraiment des vaisseaux spatiaux. Vous croyez qu'ils atterrissent? Ce seraient les extraterrestres? Enfin! Imaginez si c'était les extraterrestres et qu'ils seraient chiants, lourds, ennuyeux, le pire c'est ennuyeux, s'ils n'avaient rien de sympathique, s'ils ne comprenaient aucune blague. Imaginez, ils débarqueraient dans de grandes toges et au bout de 5 minutes d'entretien, on baillerait sans pouvoir se retenir. Les dignitaires, les émissaires, les journalistes, tout le monde ne pourrait s'empêcher de bailler, ce serait la honte du troisième type. Ce seraient donc les imbéciles de l'espace. Nous serions donc tombés sur les pires extraterrestres, les connards des galaxies, le cauchemar des stratosphères. Mais non, nous sommes négatifs, je suis sûr qu'ils sont très bien. Bon, d'accord, parlons d'autre chose. Soyons positifs. Vous êtes allé au Japon? Non, moi non plus. C'est intéressant le Japon. J'aimerais y aller un jour, mais il paraît qu'il ne se passe plus rien là-bas, depuis les ninjas. J'ai un ami qui a un sabre de samouraï, parfaitement conservé du 15e siècle. Ça doit être un faux.

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1: Un voyage commence toujours par un souffle. Celui de la naissance, quand la vie débute et que nous dépendons entièrement des bras qui nous accueillent. Dès cet instant, la vulnérabilité s'invite sur notre chemin. En grandissant, nous l'apprivoisons dans nos premiers pas, nos découvertes, nos maladresses, nos premières bêtises. Elle est là dans la main qui nous relève, dans la voix qui nous rassure, dans le regard qui veille. Puis vient l'âge adulte. Nous croyons parfois avoir laissé cette fragilité derrière nous. Nous avançons avec la conviction d'être solides, autonomes, libres, maîtres de nos vies. Et pourtant, la route se charge d'aléas. Des choix difficiles, des épreuves qui nous bouleversent, des imprévus qui changent nos trajectoires. La vulnérabilité ressurgit dans une perte, une maladie, une fatigue, un accident, un deuil. Elle nous rappelle alors que personne n'est à l'abri, que sous l'armure, nous restons humains. Et puis un jour, le voyage change de rythme. Le corps fatigue, la mémoire se trouble, les gestes du quotidien deviennent incertains. Les maladies neuro-évolutives en sont parfois le visage. Elles bousculent la vie, bouleversent les familles, redessinent les repères. Mais au cœur de cette fragilité, il s'invente des présences. Un sourire, une chanson qui revient, une main qui se tend, un regard échangé. La vulnérabilité, loin d'être seulement une épreuve, peut aussi devenir un autre langage, une autre manière de se relier. C'est ce voyage que nous allons explorer ensemble aujourd'hui, celui de la vulnérabilité, quand elle se fait plus visible à travers les maladies neuroévolutives et de ce qu'elle révèle en nous et entre nous. Ce fil invisible qui nous relie tous.
2: On pourrait penser que la vulnérabilité touche l'intégralité des maladies, c'est peut-être le cas, mais pour certaines, c'est encore plus prégnant. Et aujourd'hui, pour parler de cette vulnérabilité, de comment s'y adapter et surtout comment agir face à cette vulnérabilité avec les maladies neuroévolutives, je reçois, comme tous les mois, des membres de la CPTS des Bauges et je suis avec Maude Duchesne, infirmière libérale et présidente de la CPTS. Bonjour Maude.
3: Bonjour.
2: Avec Catherine Gou, infirmière libérale et membre également de la CPTS. Bonjour Catherine.
4: Bonjour à tous.
2: Et Edmond Guillot, coordinateur de la CPTS. Bonjour.
5: Bonjour.
2: Alors, je le disais et on l'a entendu dans cette première partie, aujourd'hui on va parler des maladies neuroévolutives et on viendra après justement sur la vulnérabilité qu'elles créent. Maude, comme d'habitude, est-ce qu'on peut déjà comprendre qu'est-ce que c'est qu'une maladie neuroévolutive ?
3: Alors, une maladie neuroévolutive, c'est une maladie déjà qui affecte ce qu'on appelle le système nerveux central. Alors, le système nerveux central, il comprend le cerveau et la moelle épinière, donc tout ce qui descend le long de la colonne vertébrale. Et c'est ce qu'on appelle aussi des maladies qui sont des affections chroniques, des maladies chroniques.
2: Donc ça, c'est pour la partie où je comprends mon corps.
3: Voilà.
2: Comment est-ce qu'on peut savoir qu'une personne est atteinte par une maladie neuroévolutive ? Ça va se caractériser par quoi ?
3: Alors, ouais, il y a plusieurs caractéristiques. Déjà, une maladie neuroévolutive, elle connaît un processus qu'on appelle progressif. C'est-à-dire que les symptômes vont apparaître souvent de façon insidieuse et puis elles vont s'aggraver au fil du temps. Ensuite, il y a souvent une atteinte des fonctions qu'on appelle cognitives. Donc, ils vont toucher la mémoire, le langage, l'attention. Ça peut être l'orientation et tout ce qui est aussi la capacité de jugement. Donc, ça, c'est les fonctions cognitives. Il y a aussi une atteinte des fonctions qu'on appelle motrices. Donc, c'est plutôt moteur. Donc, c'est le corps, c'est le mouvement. Les mouvements qui vont être ralentis. Ça peut être des rigidités, des tremblements, des troubles de la marche. Et puis aussi, et souvent, une perte de ce qu'on appelle la coordination. Les mouvements vont pas être très fluides. Et enfin, une dernière caractéristique qui est assez évidente dans les maladies neuroévolutives, ce sont les atteintes des fonctions qu'on dit comportementales et psychiques. Et ça, on a un petit peu moins connaissance, mais c'est souvent lié à un changement de personnalité, des troubles de l'humeur, une anxiété. Il peut y avoir aussi une dépression qui peut être associée, ce qu'on peut appeler l'apathie, donc c'est-à-dire un peu un éloignement social, une difficulté à être avec l'autre, et aussi des symptômes un peu moins sympathiques qui peuvent être la désinhibition avec, voilà, ça peut être des gros mots ou des attitudes qui sont parfois un petit peu en dehors des normes que l'on peut connaître dans la société.
2: Est-ce qu'on pourrait avoir une idée un peu plus concrète de maladies qui seraient catégorisées dans ces maladies neuroévolutives ?
3: Oui, alors je vais essayer de t'en nommer quelques-unes. Alors ça va être les principales, pas toutes, parce qu'il y en a qui sont très connues, puis il y en a qui le sont un petit peu moins. Donc dans les plus connues, il y a la maladie d'Alzheimer. Donc celle-ci, c'est plutôt la maladie de la mémoire. Elle va détruire progressivement les neurones du cerveau. D'abord, ceux qui stockent les souvenirs récents. Souvent, on voit, on se souvient du mari, on se souvient de son mariage, on se souvient d'un événement très ancien, mais beaucoup moins des événements récents. Et puis, petit à petit, on va perdre l'usage des mots, les repères, et puis l'autonomie va disparaître petit à petit. Donc ça, c'est la maladie d'Alzheimer, c'est la première cause de démence dans le monde. Une autre maladie neuroévolutive, c'est la maladie de Parkinson et tous les syndromes parkinsoniens qui peuvent être associés. Donc là, ce sera plutôt une maladie qui va toucher le mouvement. Donc elle est liée à la disparition d'un messager du cerveau qu'on appelle la dopamine. On en a déjà parlé dans d'autres émissions. Et le fait que cette hormone disparaisse progressivement du cerveau, bah, le résultat, ça va être des tremblements, une lenteur au niveau des mouvements, des rigidités au niveau musculaire et puis des ligaments, des tendons. Mais ce qui est très important dans cette maladie, c'est que la pensée, elle reste claire jusqu'au bout. Et c'est ça qui est très difficile dans cette maladie, parce qu'en fait, ton corps se fige, mais l'esprit observe quand même que ça déraille un peu à ce niveau-là. Ensuite, une autre maladie qu'on peut évoquer, c'est la sclérose en plaques. Donc celle-ci, c'est une maladie qui est différente, c'est une maladie qui est auto-immune. Donc c'est le système immunitaire qui va attaquer ce qu'on appelle la gaine protectrice des neurones. Donc c'est une petite enveloppe autour des neurones qui sont comme qui deviennent en fait du coup comme des câbles électriques qui vont être dénudés. Et cela, ça va provoquer des troubles moteurs, visuels, sensitifs. C'est assez imprévisible et ce qui est difficile dans cette maladie, c'est qu'elle est par poussée. Donc c'est d'un coup, tu vas faire une aggravation de ta maladie. Une autre maladie qu'on peut évoquer, c'est ce qu'on appelle la SLA, donc c'est la sclérose latérale amyotrophique. Celle-ci, c'est la maladie des motoneurones. Donc c'est des cellules qui commandent de nos muscles, en fait, hein, les motoneurones pour faire simple. Et quand elles meurent, ces cellules, les muscles s'affaiblissent et puis se paralysent jusqu'à atteindre la parole et la respiration. Et comme dans d'autres maladies, l'esprit reste intact, mais ce qui est très difficile dans cette maladie, c'est qu'on est enfermé dans un corps qui devient de plus en plus immobile. Et voilà, psychologiquement, c'est une maladie qui est vraiment très, très difficile. Peut-être un dernier exemple, ce serait la démence à corps de Lévy qu'on voit de plus en plus. Donc celle-ci, elle mélange un petit peu toutes les autres. C'est une maladie qui mélange à la fois la mémoire, le mouvement et puis les perceptions. Donc elle va provoquer des troubles de l'attention ou des hallucinations visuelles qui peuvent être très réalistes et ça peut être assez impressionnant. Et il y a aussi parfois des signes proches de Parkinson avec des lenteurs, des raideurs et des tremblements. Souvent, on la confond d'ailleurs un petit peu au départ. Le diagnostic n'est pas toujours évident. On pense d'abord à une maladie plutôt comme Alzheimer parce qu'il y a des troubles plutôt cognitifs. Et puis, le fait d'affiner les diagnostics, on arrive souvent à ce diagnostic-là, donc de démence à corps de Lévy. Et elle est vraiment multifacette. Elle est difficile à diagnostiquer et elle bouleverse vraiment autant le malade que son entourage. Donc voilà, les particularités de toutes ces maladies que je viens d'évoquer, c'est qu'en fait, elles conjuguent à la fois des fragilités physiques, ce qu'on a évoqué, des maladies cognitives, enfin des fragilités cognitives, mais aussi psychiques, et ça rend la personne progressivement dépendante et, comme on disait tout à l'heure, vulnérable, et ça impacte aussi, évidemment, l'entourage proche du malade.
2: Est-ce qu'on a une idée de l'évolution du nombre de personnes touchées par ces maladies en France ?
3: Alors, il existe peu d'informations en France, tu vois, qui permettent d'apprécier, j'ai envie de dire, le poids des maladies neurodégénératives au niveau national. Par contre, ce qu'on remarque, c'est qu'en raison du vieillissement progressif de la population et surtout en l'absence de traitement curatif, puisque c'est des maladies qu'on ne guérit pas, qu'on accompagne mais qu'on ne guérit pas, on voit que le nombre de personnes, en fait, est à considérablement augmenté au cours des dernières décennies. Et j'ai envie de dire, malheureusement, on s'attend à ce que les chiffres augmentent de manière régulière dans les années à venir.
2: Donc ça, c'était la partie chiffres et très, très documentée. Edmond, qu'est-ce que... Si on s'approche, si on sort de cette vision plutôt médicale et plutôt chiffrée, quels sont les impacts que ça va avoir sur la personne qui est malade, ces maladies neuroévolutives ?
4: Alors, les maladies neuroévolutives, elles touchent à l'intime. Elles touchent à la mémoire, au langage, au mouvement, à la personnalité. Et les conséquences sont multiples. Première conséquence très forte et très invalidante, la perte d'autonomie. Au fil du temps, la personne ne peut plus accomplir seule les gestes du quotidien. Des gestes tout simples comme s'habiller, comme cuisiner, comme se déplacer, comme gérer ses affaires. Elle devient dépendante pour les activités essentielles de la vie. Deuxième conséquence forte aussi et qu'on connaît bien, l'altération de la mémoire. Les souvenirs récents disparaissent, comme le disait Maud tout à l'heure. C'est le premier signe. Et puis, progressivement, les repères temporels et spatiaux disparaissent tous. Cette désorientation plonge la personne dans une situation d'angoisse et de confusion. Troisième constat difficile, des troubles de la communication. La personne commence à avoir des difficultés à trouver ses mots, à comprendre des consignes simples, à suivre une conversation. Et petit à petit, le langage s'appauvrit et le dialogue se fragilise. Conséquence évidente de ce trouble de la communication, l'isolement. La maladie coupe progressivement la personne de son entourage, de sa famille malheureusement, et de la vie sociale. Ce n'est pas un choix, mais une impossibilité de suivre le rythme des autres. Et finalement, l'extérieur devient une source d'angoisse permanente. La maladie ne touche donc pas seulement le corps, elle touche aussi l'identité, la dignité et le lien aux autres dans le cadre de la vie sociale, y compris dans le cadre des relations familiales.
2: Alors justement, j'aimerais qu'on parle un peu de ces relations familiales, Catherine, puisque on le disait en introduction, il y a une histoire de vulnérabilité qui est très forte et qui dit vulnérabilité dit besoin de protection. Quel impact vont avoir ces maladies aussi sur les proches et les personnes qui vont les aider ?
5: Alors, il y a un impact important sur l'aidant naturel proche et sur l'ensemble de la famille. Tout le monde est concerné parce que bien évidemment, ça entraîne une charge émotionnelle importante. Voir un parent, un conjoint ou un ami perdre peu à peu ses repères, ses facultés mentales, physiques, c'est quelque chose de très douloureux. Ça réactive souvent des sentiments ambivalents, amour, tristesse, colère, culpabilité, loyauté. Donc pour la famille des dents naturelles, c'est très difficile de pouvoir aussi gérer ce type de maladie. Il y a de plus une fatigue physique et psychique parce que les aidants sont sollicités jour et nuit. Ils doivent être tout le temps présents pour accompagner, rassurer, répéter, protéger. Donc ça entraîne aussi des troubles sommeil des aidants naturels. Une fatigue qui se majore au fil du temps et au fil de l'évolution de la pathologie. Du coup, entre la charge émotionnelle et la fatigue, on arrive à la limite de l'épuisement. Donc ce qu'on peut appeler aussi le burn-out de l'aidant. Parce que du coup, les gens sont épuisés, ils arrivent au bout, ils s'oublient, ils mettent leur vie entre parenthèses, jusqu'à leur propre effondrement physique et psychique. Donc on dit souvent que face à ces maladies neuroévolutives, il n'y a pas un patient atteint de cette maladie, mais un binôme, la personne atteinte et son aidant, et voire aussi la cellule familiale de manière plus élargie.
2: Maud le disait tout à l'heure, les chiffres exacts sur le nombre de personnes atteintes de maladies neuroévolutives sont pas connus, mais on sait quand même que c'est en augmentation et que ça ne va pas s'arrêter. Alors Edmond, j'imagine que ça va avoir quand même des conséquences sociales non négligeables.
4: Alors clairement, ces maladies ne sont pas seulement une épreuve individuelle, familiale, bien souvent. Elles représentent aussi un défi de société, un défi collectif. Et dans un contexte où ce type de maladie se développe très rapidement. Alors, première conséquence évidente, la conséquence économique, entre les hospitalisations, les soins, les aides à domicile, les pertes de revenus, l'aménagement du logement, ces pathologies pèsent lourdement sur la société, sur le système de santé et aussi sur les familles, très souvent. En France, la maladie d'Alzheimer, pour prendre cet exemple que tout le monde connaît, coûte chaque année plusieurs milliards d'euros. Et il faut savoir que sur ces milliards d'euros, il y en a une grande partie qui est à la charge des familles. Donc ça a des conséquences économiques et financières importantes. Deuxième conséquence, l'adaptation du système de soins et du système médico-social. Il faut former des professionnels, développer des maisons spécialisées, créer des dispositifs de répit pour les aidants qui en ont bien besoin, renforcer le travail en réseau. Il faut mettre à contribution les hôpitaux, les EHPAD, les communes et aussi les CPTS, puisque le rôle des CPTS, c'est de faire de la coordination de la prise en charge des soins libéraux sur un territoire. Et typiquement, la CPTS est là pour faire de la coordination. Et donc, dans le cadre de ce type de pathologie, cette coordination est un élément important. Troisième point essentiel, c'est un défi sociétal. Maud le disait tout à l'heure, hein. La population, tout le monde le sait, vieillit. Ces maladies deviennent de plus en plus nombreuses du fait de ce vieillissement de la population et ça devient un enjeu majeur de santé publique. Aujourd'hui, on s'interroge sur notre capacité à construire une société solidaire, capable d'accueillir la vulnérabilité sans l'exclure. Maud l'a dit tout à l'heure, progressivement, on se met à part de la société et de l'entourage. Et donc, ce phénomène d'exclusion dû à la maladie est aussi un élément très, très important. Alors, ces maladies, elles bouleversent la vie de la personne atteinte, celle de son entourage et souvent de sa famille, mais elle bouleverse aussi le fonctionnement de la société tout entière. Elle nous rappelle que la santé est aussi une affaire collective et une affaire de solidarité.
2: C'est la boussole santé avec la CPTS sur Radio Alto. Et comme pour quasiment tous les sujets qu'on traite ici, il y a donc les conséquences qu'on vient d'évoquer, mais on essaye aussi de comprendre d'où est-ce que ça vient et s'il y a des facteurs qui sont des facteurs qui accroissent le risque d'être atteint. Catherine, est-ce que c'est le cas pour ces maladies neuroévolutives ?
5: Oui, c'est le cas. Comme dans beaucoup de pathologies, nous sommes dans un pays où on a la chance de vieillir, mais hélas aussi le vieillissement est aussi un facteur de risque. De ce genre de pathologie. Donc c'est vrai que tout vieillit, donc au fil des années, le cerveau perd naturellement des neurones et son efficacité de réparation diminue. Donc chez certaines personnes, ce processus reste discret avec un simple ralentissement cognitif, mais hélas, chez d'autres personnes, ça peut prendre une ampleur pathologique et entrer une maladie neuroévolutive. Ainsi, le vieillissement est le terrain le plus fertile pour ces maladies, mais il ne les explique pas entièrement. Il y a quelquefois certaines personnes qui sont atteintes de cette pathologie dans un âge beaucoup plus jeune. Donc ça, c'est quelque chose contre lequel on ne peut pas faire grand-chose. On sait bien vieillir, mais il y a aussi des inconvénients. Et il y a des facteurs de risque non modifiables contre lesquels, hélas, nous ne pouvons rien faire. C'est la prédisposition génétique. Donc, il y a certaines variations génétiques qui augmentent la vulnérabilité. Par exemple, des formes familiales d'Alzheimer et de maladies de Huntington. Il y a aussi le sexe. Certaines maladies touchent davantage les femmes, comme exemple la maladie d'Alzheimer, ou les hommes, Parkinson, sclérose latérale amyotrophique, la SLA. Il y a aussi les antécédents

0: Je suis sûre que j'en oublie.
1: Oui, t'en oublies.
0: Dis-moi.
1: Mais voilà. Bon, ce qui est important aussi, c'est l'alimentation. Manger bien, équilibré, parce que manger trop sucré, trop gras, une alimentation qui va être pauvre. Alors moi, j'aime bien dire, dans ton assiette, il faut que tes aliments soient vivants. Et tu vois bien à la couleur, à l'aspect, à ce qui peut se passer dans ton assiette, si c'est des bons aliments ou pas. Et il y a aussi... les oméga 3 qui sont quand même des éléments qui protègent quand même bien ton cerveau, ça c'est reconnu. Donc c'est certaines huiles et puis les poissons, etc. Donc ça c'est quand même important dans l'alimentation. Le sommeil, bien dormir, parce que dormir peu, ça fatigue principalement la mémoire, le cerveau, etc. Il y a aussi donc des maladies, une maladie qu'on appelle l'apnée du sommeil, et souvent on dit oh chérie tu ronfles, voilà, mais ça peut être aussi un signe d'apnée du sommeil, et une apnée du sommeil qui est pas traitée va moins bien amener de l'oxygène en fait au cerveau et du coup moins bien se reposer et pouvoir potentiellement être un facteur de risque pour les maladies qui nous intéressent aujourd'hui. L'alcool, le tabac, tu l'as dit, est quelque chose qui nous tient aussi à cœur et on le dit à chaque fois dans les émissions sur beaucoup de maladies, c'est l'isolement social et le manque de stimulation cognitive. Donc c'est important de créer du lien, d'être dans un environnement dans lequel on se sente bien, voilà, de créer un tissu autour de nous qui fasse qu'on ait des stimulations qui nous permettent de se servir de notre cerveau.
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0: 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Et au-delà du mode de vie, il y a aussi pour ces maladies-là particulièrement des facteurs médicaux qui peuvent être terrain favorable.
1: Oui, alors c'est ce qu'on expliquait, c'est que le cerveau, donc c'est un organe qui a besoin d'être irrigué, qui a besoin d'être nourri, oxygéné, etc. Donc toutes les maladies qui peuvent venir se greffer, plutôt des maladies cardiométaboliques comme l'hypertension, ça peut être le diabète, ce qu'on appelle la dyslipidémie, donc qui va être le cholestérol, l'obésité, etc. Donc toutes ces maladies-là vont abîmer les vaisseaux du corps, mais aussi les vaisseaux du cerveau et favoriser des troubles cognitifs. Il y a aussi, alors ça c'est important, c'est les traumatismes crâniens qui vont être répétés. Alors si tu as eu un accident, voilà, bon, ça ne veut pas dire spécifiquement que tu vas développer une maladie neuroévolutive, mais quand tu as multiplié des traumatismes crâniens, c'est quand même un facteur à prendre en compte, voilà, parce que ton cerveau a pris des chocs.
0: En gros, t'es boxeur, tu...
1: J'osais pas le dire.
0: Ok, voilà. Note au boxeur.
1: C'est ça, petite note, voilà. Et il y a aussi donc tout ce qui est inflammation chronique répétée. Et dans les inflammations chroniques répétées, moi j'aime bien dire aussi, c'est le stress. Quand on est toujours dans une situation stressante, d'angoisse perpétuelle, voilà, on a tendance aussi à surchauffer un peu notre cerveau. Et c'est comme tout autre organe, si on le stimule de trop, eh ben, il y aura des dysfonctionnements. Et si on ne le stimule pas assez, il y aura aussi des dysfonctionnements plus tard.
0: Edmond, on a déjà fait une émission là-dessus, mais je pense que ça vaut le coup de le rappeler à chaque fois. Il y a aussi tout ce qui est facteurs environnementaux qui va pouvoir avoir une incidence.
2: Alors clairement, aujourd'hui, les impacts de l'environnement sur la santé sont de plus en plus visibles et ce type de maladie en fait partie. Et dans cet environnement quotidien qui a une influence directe sur notre état de santé, on peut noter trois composantes qui sont importantes. Les pesticides, on en a effectivement déjà parlé, mais c'est très important de faire attention, comme le disait Maud, à ce qu'on mange et au fait d'éviter les produits contenant des pesticides. La pollution de l'air, ça c'est un élément important, aussi bien la pollution, on va dire, globale du lieu où l'on vit, mais aussi la pollution interne dans les maisons. Donc ça, c'est un élément aussi important et c'est relativement simple à mettre en œuvre. Il suffit d'ouvrir les fenêtres régulièrement. Donc ça fait sourire, mais c'est vrai que c'est tout simple, mais ça fonctionne.
0: Ouais, je souris parce que c'est quand même assez peu connu que l'air intérieur est aujourd'hui plus pollué que l'air extérieur.
2: Ouais,
0: on
2: vrai.
0: Râle beaucoup sur les pots d'échappement, mais
2: c'est vrai, c'est ça, tout à fait.
0: Mais dans nos maisons, c'est pas jojo, quoi.
2: Non, et puis on a la chance sur les Bauges de pas nécessairement avoir des problèmes de pollution atmosphérique, mais par contre dans les maisons on constate effectivement de la pollution de l'air. Et puis troisième volet qui est très important, les perturbateurs endocriniens. Alors c'est vrai que c'est un peu un des chevaux de bataille de la CPTS, mais pour nous c'est un élément extrêmement important. Les recherches sont encore en cours, mais le lien entre les perturbateurs endocriniens et les atteintes neurodégénératives sont étudiées en ce moment et montrent un lien évident et direct entre les deux.
0: Alors comme toujours, vous n'allez pas nous laisser tout seuls avec ça. Qu'est-ce qu'on peut mettre en place dans notre quotidien pour justement se dire, bon, je mets toutes les chances de mon côté, je pourrais rien faire pour la génétique, mais par contre, comment je peux ne pas avoir les autres facteurs?
2: C'est ça, effectivement, heureusement, on a des solutions. Et à nous de les mettre en œuvre pour essayer de faire de la prévention de ce type de pathologie. Alors évidemment, certains facteurs sont un peu difficiles à contrôler, mais par contre, le mode de vie est très important. Et dans le mode de vie, comme on le dit très souvent, l'alimentation joue un rôle central. Donc une alimentation équilibrée, riche en fibres, en fruits, en légumes, en acides gras de type oméga-3, Maud en parlait tout à l'heure, ça c'est directement associé à une meilleure protection cognitive.
0: Alors pour ceux qui ne sont pas des gros pros des oméga, c'est quoi les oméga-3? On trouve ça où?
2: En fait on trouve, comme le disait Maud tout à l'heure, dans les poissons gras par exemple.
3: Sardines.
2: On trouve ça aussi dans les légumes, dans les arachides. Voilà, donc effectivement, il faut essayer d'avoir une alimentation équilibrée. On cite souvent comme modèle le régime méditerranéen ou crétois, hein, voilà, que tout le monde connaît. Et c'est vrai que ce sont de bonnes habitudes alimentaires qui ont un effet très préventif sur ce type de pathologie. Deuxième élément dont on a déjà très souvent parlé aussi, l'activité physique. Elle favorise la circulation sanguine. Comme le disait aussi Maud tout à l'heure, si on a un cerveau bien irrigué, on se protège contre ce type de pathologie. Donc ça, c'est une importante source de bien-être et de protection de notre cerveau. L'activité physique régulière, même modérée, on n'a pas besoin de faire de la compétition sportive, hein, il suffit de marcher, de dire ben finalement j'ai 500 mètres à faire pour aller chercher le pain, je prends pas ma voiture, j'y vais à pied, aller-retour ça me fait un kilomètre et ça va me faire du bien. Troisième élément important dans le mode de vie, la stimulation cognitive et sociale, on l'a dit tout à l'heure, hein. Je pense que l'impact des relations sociales sur l'état de santé, alors pour ces maladies, mais pour d'autres aussi, on en a déjà parlé, est très important. Avoir une vie sociale, avoir une stimulation permanente dans les relations humaines et sociales, c'est un élément préventif d'un bien-être et d'une bonne santé. Alors, ces mesures, elles vont évidemment pas forcément totalement protégées de la maladie, mais en tout cas, elles retardent l'apparition et ralentissent son évolution.
0: Donc il y a quand même des choses qu'on peut mettre en place pour s'en prémunir. Une fois qu'on est, malheureusement que la maladie apparaît dans nos vies ou dans la vie de certaines personnes, Catherine, est-ce qu'il y a des médicaments qui peuvent l'arrêter ?
3: Alors, l'arrêter au sens propre, stopper, non, mais ce sont des maladies chroniques, donc il n'y a pas de guérison. Donc les traitements médicamenteux, non médicamenteux, permettent surtout de ralentir l'évolution de la maladie. Les médicaments, donc l'essentiel à retenir, c'est qu'ils atténuent certains symptômes et ralentissent un peu l'évolution chez certaines personnes. Il n'y a pas une garantie de 100% chez tout le monde. La stratégie est personnalisée par le neurologue et se combine toujours avec les approches non médicamenteuses. Donc, quand il s'agit des médicaments, il y a quand même des règles d'or systématiques à rappeler. Ne jamais arrêter ou modifier un traitement sans avis médical. Les bénéfices sont variables d'une personne à une autre, les effets secondaires aussi. Donc, il faut un suivi régulier, une adaptation des doses. Et le cœur de la prise en charge reste quand même l'activité physique adaptée, la stimulation cognitive, l'aménagement du quotidien, le soutien des aidants et du lien social. Donc ça nous amène vers l'approche non médicamenteuse. Donc pour pouvoir réaliser tous ces l'activité physique, la stimulation cognitive, il faut passer par des ateliers mémoire, des entraînements, de l'attention au langage, des repères, des jeux adaptés. Pour l'activité physique, on appelle l'activité physique adaptée, pour vraiment être au plus proche de ce que des possibilités de chacun. La marche, l'équilibre, le renforcement doux, avec des bénéfices bien évidemment sur l'humeur, la cognition et la mobilité. On peut aussi faire appel à l'orthophonie pour le langage et la déglutition, kinésithérapie pour la marche, les chutes, ergothérapie pour l'aménagement du domicile et technique. Il y a aussi tout ce qui est musicothérapie, art-thérapie, aussi par le biais des animaux, qui ont un effet sur l'anxiété, l'agitation et le lien émotionnel. Et aussi, un dernier point, l'éducation thérapeutique et l'adaptation du quotidien, les routines, les pictogrammes, la simplification des tâches, la gestion du sommeil, tout ce qui peut aider dans les gestes de la vie courante.
0: 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Donc tout ça, c'est que ce soit une approche médicamenteuse ou non médicamenteuse, c'est pour empêcher en gros l'enrayement et l'emballement de la maladie. On en a déjà parlé, Edmond, mais peut-être qu'on peut le rappeler, il y a le maintien du lien social qui est clé.
2: Alors le lien social est effectivement très très important. Il faut prendre garde à préserver les rendez-vous sociaux, qu'ils soient familiaux, avec les voisins, au sein d'associations. Il faut fréquenter des groupes d'échange, garder des activités significatives et des activités qui, qui font fonctionner le cerveau, c'est très important. Donc ça peut être des jeux de société, des jeux de cartes, la lecture. C'est important de retarder l'isolement, de diminuer l'anxiété, de soutenir les aidants et finalement d'avoir un projet de vie équilibré et qui stimule la personne, même quand elle avance en âge. Alors évidemment, il y a un maintien du lien social, mais il existe heureusement des dispositifs de soutien et des relais associatifs pour prendre en charge alors à la fois les personnes atteintes de ce type de pathologie, mais aussi les aidants. Catherine l'a dit tout à l'heure, hein, c'est particulièrement éprouvant pour les aidants. C'est pour ça qu'ont été mis en place des plateformes de répit pour les aidants qui permettent de soutenir l'aidant, de l'informer, de le former parfois quand c'est nécessaire, d'avoir des groupes de parole pour finalement partager son cas personnel avec d'autres personnes qui se trouvent dans la même situation, et la mise en place aussi d'actions de bien-être finalement pour la prise de soin de soi-même, et ça c'est très important aussi. Dans ce cadre-là, il existe plusieurs associations nationales qui souvent ont des déclinaisons départementales pour l'écoute, pour des ateliers, pour des groupes de parole. Et vous retrouverez tous les liens de ce type d'association dans le podcast afin de faire appel à eux si vous en avez besoin. Je pense que ça, c'est un élément très important. Il ne faut pas avoir peur de faire appel à d'autres et à des structures pour se faire aider quand on connaît malheureusement ce type de situation. Plus concrètement, dans les Bauges, on peut faire appel aux Amis des Bauges avec un lien social intergénérationnel, des actions seniors, des animations locales, un soutien aux aidants qui existe, un point d'ancrage pour rompre l'isolement, pour relayer vers les bons interlocuteurs. Évidemment, les soignants, donc le SIAD, en lien avec les infirmières libérales, l'ADMR pour les aides à domicile, l'EHPAD, évidemment, du Châtelard, les soignants des Bauges, qu'ils soient médecins, auxiliaires médicaux, Catherine le disait tout à l'heure, un peu dans toutes les professions qui peuvent aider sur ce type de pathologie. Et finalement, chacun a un rôle bien particulier pour prendre en charge un des éléments constitutifs de cette maladie qui est à traiter. Et puis la CPTS et les actions à destination des publics fragilités et la coordination des acteurs de santé du territoire dont on parlait tout à l'heure. Autour des Bauges, si besoin d'accueil de jour, de relais proches, il y a des possibilités sur Gruffy, sur Saint-Joriot, sur Aix-les-Bains, sur Chambéry, et je pense sur Chambéry en particulier à l'association Bulder pour les aidants, qui propose des actions et qui propose aussi des dispositifs de remplacement temporaire de l'aidant auprès de la personne malade. Et il faut pas hésiter à faire appel à toutes ces structures qui peuvent vraiment apporter un plus dans la gestion de ce type de pathologie.
0: Et de votre point de vue de professionnel de santé, on fait appel à ces structures ou à d'autres personnes à quel moment ?
2: Ben, il faut faire appel à eux le plus tôt possible. Il faut pas hésiter. Je pense que malheureusement, sur ce type de pathologie, il faut pas penser être capable de s'en sortir tout seul, même si on est plein d'énergie et qu'on est plein de bonne volonté. Je pense que c'est très important d'être entouré et de se faire aider, à la fois par les professionnels de santé et par toutes les structures de soutien qui existent.
0: Ok, de moi, est-ce qu'on peut rappeler une prise en charge efficace, efficiente sur ce genre de pathologie, c'est quoi ?
2: Alors la prise en charge, comme le disait Catherine tout à l'heure, elle peut être médicamenteuse, même si, on l'a déjà dit, malheureusement, ce type de pathologie ne se soigne pas. On peut ralentir les effets, mais on ne peut pas la guérir. Il existe des approches non médicamenteuses et le réseau humain est l'élément essentiel de la prise en charge de ce type de pathologie. On l'a dit tout à l'heure, ce type de pathologie, c'est bien un binôme, c'est la personne malade et c'est la personne aidante qui, elle aussi, a un rôle très important et qui, elle aussi, est souvent en souffrance pour faire face à ce type de maladie.
3: Les aidants ont souvent un sentiment de loyauté envers leur conjoint ou leurs parents. Donc, pour eux, ça peut sembler montrer une faiblesse de demander de l'aide. Alors qu'en fin de compte, demander de l'aide n'est pas une faiblesse, mais une force pour eux et pour la personne atteinte de la pathologie. Et je pense qu'il faut aussi désacraliser que les autres vont les juger, qu'ils ne sont pas capables d'eux, qui sont défaillants dans leur tâche de conjoint et de parent. Je pense qu'il faut vraiment retrouver cette humilité, qu'on est tous dans le même bateau de la vie, et que demain, ça peut être nous, à n'importe quel âge de la vie, d'avoir besoin de l'autre, et que demander de l'aide n'est pas une faiblesse. C'est simplement une posture humaine. Je ne sais pas si je peux dire le mot d'humanitude.
1: C'est un très joli mot que je valide, moi.
0: On en revient encore à cette histoire de vulnérabilité, celle qui a introduit cette émission. Maud, qu'est-ce qu'on... Alors, difficile de conclure sur ce genre de d'émission, mais qu'est-ce qu'on peut en dire, justement, de notre vulnérabilité?
1: Je prends la suite de ce que disaient Edmond et Catherine, là, il y a quelques secondes. Effectivement, en fait, là, on a illustré, à travers les maladies neuroévolutives, ce grand concept qui est la vulnérabilité, et qu'on perçoit beaucoup dans notre société comme une faiblesse, alors qu'en fait, c'est vraiment notre terrain commun à tous. Et surtout, cette vulnérabilité, elle nous rappelle que chacun de nous, comme le disait Catherine, peut un jour avoir besoin de l'autre. Et reconnaître ses fragilités, là, à travers les maladies neuroévolutives, ça peut être quand la mémoire vacille, quand tu as les gestes qui deviennent un petit peu incertains, quand la parole devient un petit peu hésitante. En fait, il y a toujours une réponse aussi par la solidarité. Ça peut être une main tendue, un service qui peut être rendu à ton voisin, du temps que tu peux offrir, ou tout simplement une présence. Et tout ça nous amène à la prévention, et prévenir, c'est aussi agir tôt. Et simplement, au-delà de tout ça, comme on l'a dit, on a dit, c'est effectivement bouger un peu chaque jour, soigner son sommeil, manger mieux, garder du lien, etc. On réduit les expositions qui abîment la santé avec notre environnement. On demande de l'aide, mais c'est aussi s'appuyer sur toutes les innovations qui arrivent, et ça, c'est quand même aussi un point positif, parce qu'il y a quand même de l'espoir dans tout ça. Ça peut être le repérage qui peut être précoce, des parcours coordonnés, comme le disait Edmond, et la CPTS joue aussi un grand rôle dans cet appui-là, le fait de travailler tous ensemble, main dans la main, autour de projets et d'un territoire. Les approches non médicamenteuses validées, Catherine les a bien expliquées tout à l'heure, les aides techniques, etc. Mais tous ces outils-là, ils ont du sens que s'ils servent à la dignité et à la qualité de vie de la personne. Donc ça, c'est quelque chose qui est très important. Parce que la vulnérabilité en santé, elle nous questionne individuellement, mais elle nous dépasse aussi. Et en fait, elle interroge surtout la société qu'on souhaite aujourd'hui. Alors, qu'est-ce qu'on va souhaiter aujourd'hui? Peut-être une société qui fait une place à la dépendance et au grand âge, puisque la population vieillit, on le sait, comme le disait Edmond tout à l'heure. Du soutien à ses aidants, parce que on évoquait tout à l'heure ensemble, je sais plus exactement le nombre d'aidants en France, mais c'est tu t'en souviens peut-être, Edmond, le nombre?
3: 8 millions.
2: Un peu plus de 9 millions.
1: Ouais, 9 millions d'aidants en France, c'est quand même considérable. Valoriser le soin, mais aussi le lien entre nous tous, et puis aménager notre environnement, nos transports, nos logements, qui pourraient être aussi pensés pour tous les âges de la vie, mais aussi pour toutes les vulnérabilités, les petits tracas qui nous traversent.
0: Et alors, dans les Bauges, parce que on est une mini-société à nous-mêmes.
1: Et on y tient. Ouais, c'est vrai que si on met un focus, si le prisme vraiment, on le focalise sur les Bauges, cette solidarité, elle aura un visage concret à travers les voisins, les associations, tous les professionnels de proximité qui sont là et où on se connaît. On est tous des visages quand même assez connus. La CPTS, comme on le disait, le SIAD qui fait aussi un gros travail avec nos anciens et les personnes fragilisées, l'EHPAD également, avec l'accueil temporaire, comme le disait Edmond, et puis tous les lieux de convivialité aussi qui sont dans les Bauges et qui permettent aussi de créer du lien et de la joie et du bien-être. Donc en fait, finalement, ce qu'on peut se dire, c'est que chacun peut être un maillon de cette chaîne solidaire. Ça peut être proposer un trajet, passer dire bonjour, peut-être orienter vers un atelier mémoire ou vers la CPTS ou vers un professionnel de santé. Voilà, tu peux dire aussi, ah bah tiens, moi je connais quelqu'un qui... Et puis tu relais un numéro. C'est plein de petites choses comme ça qui sont très simples, mais à l'échelle de notre territoire, bah, c'est comme ça que la prévention, elle va devenir efficace et puis que l'isolement recule. Voilà, donc je crois que pour conclure, ce qu'on peut dire, c'est que en commençant par prendre soin les uns des autres, bah, on a le pouvoir de transformer la fragilité en une entraide commune, déjà pour nos aînés, pour nos proches, et puis peut-être aussi un petit peu pour nous-mêmes.
0: Merci infiniment à tous les trois, Maud, Catherine, Edmond. Et puis on se retrouve le mois prochain pour une nouvelle émission.
1: Merci.
2: Merci et au revoir.
3: Au revoir.
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2: Il est midi ici à Paris et à Madrid. Bonjour à tous.
3: Karine Bellicha.
2: À la une, les forêts européennes s'enflamment d'autant plus facilement que la végétation et les sols sont très secs depuis des mois. Un phénomène accentué par les récentes canicules exceptionnelles. Des dizaines de milliers de Français évacués dans la région du Cap-Ferret. Madrid cernée par les feux. Point complet dans ce journal. Garder la main et maintenir la pression. Des dizaines de pays se retrouvent à leur tour visés par de nouveaux droits de douane américains. Au moment où les surtaxes temporaires mises en place par Donald Trump en février arrivent à échéance, Pékin dénonce une nouvelle déclaration de guerre commerciale. Et puis nous irons sur les routes du Tour de France cycliste avec les mythiques étapes de montagne. C'est l'Alpe d'Huez au programme aujourd'hui et ses 21 virages en épingle. Le Premier ministre espagnol évoque une situation dramatique. Les incendies font rage dans le pays, notamment aux portes de Madrid, à moins de 100 km du centre-ville, avec un vent persistant qui complique les opérations des pompiers. 10 000 personnes ont déjà été évacuées. Reportage de François Musso à Tres Cantos, dans le nord, zone critique et aux avant-postes.
4: Sur la grande avenue de cette commune de banlieue, les gens n'emmènent pas large. Le vent souffle derrière un immense nuage rosi par la fin du jour et chargé de particules en suspension du fait des nombreux incendies alentour. Certaines personnes portent des masques de type FFP2 ou N95 les plus performants. Lydia, une jeune étudiante, est toute remuée par ces menaces si proches.
5: J'ai vu le feu plutôt proche, une lumière bizarre. J'ai vu des cendres tomber du ciel et en revenant, j'ai fondu en larmes parce que ça me rend très triste. Il y avait une femme qui m'a raconté qu'un hangar entier avait brûlé.
4: Elle n'a pas encore séché ses larmes et dit craindre que d'autres incendies s'approchent de cette cité dortoir très exposée. En août 2025, les flammes avaient tué ici une personne, s'étaient engouffrées dans des lotissements et avaient brûlé vif un troupeau de brebis et une grosse vingtaine de chevaux. Tout près de là, Juanma, nutritionniste, est lui aussi désolé, voyant les incendies qui se rapprochent dangereusement.
6: De la peur, car on ne parle plus seulement de feux lointains, il s'agit de la capitale. Et oui, c'est alarmant, car le changement climatique se fait sentir fortement. Espérons que l'on en prenne davantage conscience.
4: À Villa del Prado, Almorax, pas très loin de là vers l'ouest, les vents rapprochent les flammes. Ici, on prie pour que les pompiers les arrêtent à temps. À Tres Cantos, banlieue de Madrid, François Musso pour RFI.
2: De l'autre côté de la frontière, des feux de forêt records en France, également, notamment dans le sud-ouest, dans la région très touristique du bassin d'Arcachon. C'est près de Bordeaux. Plusieurs incendies sont en cours dans les Pinèdes avec l'évacuation de 80 000 personnes. Simon Rosé, bonjour.
7: Bonjour.
2: Les feux progressent toujours.
7: Oui, il y a déjà plus de 10 000 hectares brûlés dans cette région et des feux qui continuent de se développer très vite, compliquant la tâche des 800 pompiers déployés qui vont recevoir l'appui de nouveaux moyens européens. La France fait en effet appel au mécanisme européen de protection civile et l'arrivée attendue de nouveaux canadairs et hélicoptères bombardiers d'eau. C'est la troisième fois depuis le début de l'année, alors que ce mécanisme n'avait été sollicité qu'une seule et unique fois dans le passé. Illustration de l'intensité exceptionnelle des feux de forêt. Cette année, dans le pays, 50 000 hectares déjà partis en fumée. C'est 5 fois plus que la moyenne. Cette situation était malheureusement attendue en raison des multiples canicules exceptionnelles qui ont touché le pays depuis le mois de mai, couplées à une sécheresse tout aussi historique, des conditions météo exacerbées par le réchauffement climatique et l'utilisation par l'homme des énergies fossiles, conditions qu'on retrouve ailleurs sur le pourtour méditerranéen, Espagne, François Musso en parlait, mais également au sud de l'Italie, en Sicile et en Algérie, très fortement également dans le nord-est du pays, avec 18 feux toujours actifs selon un dernier bilan des autorités ce matin.
2: Simon Rosé. Dans le reste de l'actualité, en Ukraine, un énorme panache de fumée au-dessus de Saint-Pétersbourg en Russie. De nouveau, des drones ukrainiens se sont abattus sur des entrepôts du géant russe du commerce en ligne Wildberries, cette fois dans la deuxième ville du pays, à plus de 800 km de la frontière avec l'Ukraine. Kiev accuse l'entreprise de stocker et de fournir des composants utilisés dans la fabrication de matériel militaire. Au total, Moscou dit avoir abattu près de 600 drones ukrainiens au-dessus d'une quinzaine de ces régions et au-dessus de la Crimée annexée. La Roumanie a abattu pour la première fois depuis le début de l'invasion russe de l'Ukraine un drone dans son espace aérien. Plusieurs incursions imputées à Moscou ont déjà été signalées ces derniers mois sans que les engins aient été interceptés. L'armée américaine a visé Zibakenar, ville du nord de l'Iran, où se situe un centre de formation navale et de commando des gardiens de la révolution. Nouveau bombardement la nuit dernière, en face Téhéran, menace de rétorsion tout pays et dans les États-Unis dans leurs attaques, et a visé avec ses drones une nouvelle fois les installations utilisées par l'armée américaine à Bahreïn et en Jordanie. Le cycle de violence se poursuit. En mer Rouge, les Houthis, soutenus par l'Iran, ont ouvert un nouveau front, revendiquant hier des attaques contre deux pétroliers saoudiens. Sur le front du commerce, à présent, 6 mois après une décision de la Cour suprême jugeant illégaux la plupart des tarifs douaniers imposés par Donald Trump au début de son mandat, le président américain a annoncé hier soir une nouvelle salve de taxes douanières sur les produits importés de 80 pays. Nathanaël Vitran du service économie nous a rejoint pour en parler. Bonjour Nathanaël.
0: Bonjour Karine.
2: Alors quels sont les gagnants et les perdants de ces nouveaux droits de douane américains?
0: Alors il faut plutôt distinguer les petits et les grands perdants. Dans la première catégorie, on trouve le Canada, le Mexique, l'Union européenne et le Royaume-Uni qui s'en sortent avec des droits de douane à minima 10%, qui correspondent par exemple grosso modo à ce qui avait déjà été négocié l'an dernier par les Européens. Ils respirent donc. En revanche, l'Australie, le Brésil, le Japon, mais aussi et surtout la Chine devront eux s'acquitter d'une nouvelle taxe de 12,5% sur toutes leurs exportations à destination des États-Unis. Pékin dénonce aussitôt une nouvelle déclaration de guerre commerciale, une mesure qui passe d'autant plus mal qu'une fois de plus, Donald Trump contourne le Congrès pour la faire passer. Cette fois, il s'appuie sur une loi à prétexte de 1974 qui l'autorise à imposer des droits de douane aux pays n'ayant pas pris des mesures suffisantes pour lutter contre le travail forcé. Difficile d'imaginer que ces nouvelles taxes ne soient pas à nouveau contestées devant la justice, d'autant que dans son jugement de février dernier, la Cour suprême avait insisté sur le fait que la politique commerciale relève de la compétence exclusive du Congrès, des élus de la Chambre des représentants et des sénateurs, et non pas de la Maison-Blanche.
2: Nathanaël Vitran, élevons-nous un peu à présent en direction l'Alpe d'Huez aujourd'hui. Montée mythique du Tour de France, alors que les cyclistes ont déjà bien grimpé hier. En disputant la 18e étape, le maillot jaune ne change pas, toujours sur les épaules du Slovène Tadej Pogacar. À 3 jours de l'arrivée à Paris, les spectateurs sont particulièrement au rendez-vous de ces étapes de montagne. Ambiance au micro d'Olivier Pron.
8: Allez, on fait du bruit ! 14h à Orcières, les enfants du centre de vacances, la couronne de l'ours, déchaînée en attendant la course. Micro ouvert pour les 6 derniers kilomètres d'ascension.
9: On essaye de chaque année depuis 50 ans, peut-être plus.
8: 50 ans d'étape du Tour.
9: J'ai 76 ans, donc il y a plus de 50 ans qu'on suit ça. C'est pas belle l'ambiance, ça, il fait beau et tout, c'est agréable.
8: Bon, je suis avec le roi des mignons.
10: C'est ça, le roi des mignons. Ça fait 8 ans qu'on règne sur le Tour de France.
8: Sur toutes les étapes, on fait que les Alpes.
10: Et c'est quoi le principe?
8: S'amuser, on aime le vélo, et ça c'est la magie du Tour de France.
10: Vous êtes venu pour le Tour ou pour danser?
11: Les deux. On vient supporter les Belges.
10: Plutôt sympa d'attendre en musique, on danse?
11: Ah, c'est le pied, ils sont super sympas, on a fait une choré avec eux, c'est top.
8: Ça chante ici ou quoi?
12: Ah oui, un peu l'ambiance, un peu le soleil, un peu les bières, c'est chaud.
8: C'est chaud,
12: quoi? Attention bouillant quand tu vas arriver.
8: Vous êtes là depuis combien de temps, dites donc?
13: On est là depuis hier midi.
8: Là, comme ça, sur le bord de la route, oui. Tanké.
13: Tanké.
8: Et qu'est-ce que vous faites depuis hier midi?
13: On fait du vélo, on boit des coups, on profite du moment.
8: Vous faites ça chaque année?
13: Chaque année, depuis 15 ans.
8: Entre apéro, danse et patience, la passion du vélo, en somme. Olivier Pron, promeneur de micro entre Orcières et Merlette, RFI.
10: Allez,
14: fou! Let's go!
2: Olivier Pron, sur le Tour de France, enfin la dernière fois les invités s'étaient réfugiés sous les tables. En entendant des coups de feu, un homme armé avait tenté de s'introduire dans la salle et atteindre la tribune présidentielle, entraînant l'évacuation de Donald Trump dans le chaos. 3 mois plus tard, le grand dîner des correspondants a changé de décor dans un hôtel censé être plus sécurisé. Le gala de la presse de la Maison-Blanche doit se tenir donc ce soir en plus petit comité et dans une ambiance plus sereine. Reste à connaître le ton que le président américain va adopter, lui qui avait prévu un discours virulent contre les journalistes fin avril. Voilà, c'est la fin de ce journal. Merci de l'avoir suivi. Tout de suite, 8 milliards de voisins avec Lucie Bouclou.

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2: Après les informations de Radio France Internationale, nous voici de retour sur Radio Alto.

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2: Bonjour à tous et bienvenue dans l'agenda de ce vendredi 24 juillet sur Radio Alto. C'est parti ! Au programme de ce vendredi à 18h, concert d'été à la Brasserie du Merle de Puygros. Ouverture du bar à 18h, concert vers 20h, avec cette semaine, Polocus et Mugen du rap Musette. Au restaurant Le Sapet, dans le cadre du Festifècle, à partir de 19h, rendez-vous pour un concert avec Loma Loca, des guitares festives. Concert également au restaurant du Plan d'eau de l'Écherenne avec un concert de jazz manouche. Puis pour une soirée cinéma, rendez-vous à 21h à Cusy où le Cinébus vous propose la projection du film Autofiction de Pedro Almodovar. Samedi 25 juillet, participez à la 11e édition de Astro Aillon, cette année sur la thématique des éclipses solaires. Toute la journée, un grand programme d'ateliers, de fabrication de maquettes et de séances de planétarium sont proposés pour tous les âges. En soirée, veillez sous la pleine lune. Découvrez la pleine lune comme vous ne l'avez jamais observée. Cette journée est proposée par Aillon Margeria Événements et Sciences Explo. Elle aura lieu à la station de ski Aillon Margeria 1000. Vous pouvez retrouver toutes les informations sur la page de Chambéry Montagne, rubrique Agenda. Fête de l'été à Jarzy à partir de 19h, organisée par le comité des fêtes. Concert avec Lady C and Me, Buvette, Dio, Frites et Matafan pour cette soirée festive. Dimanche 26 juillet, vide-grenier de 8h à 18h à Saint-Rène au chef-lieu, avec Buvette et Petite Restauration, organisée par le comité d'animation de Saint-Rène. À Bellecombe-en-Bauges toute la journée, fête de la scierie de 11h à 18h. Mise en service de la scierie, atelier et animation gratuite pour les enfants. Et également de 15h à 17h, une exposition au chef-lieu sur les scies, rabots et compagnie. À 16h, abattage d'un sapin à la hache et débardage traditionnel. Entrée à 2,50€ et gratuite pour les enfants. Attention, pas de carte bancaire sur place, espèces et chèques uniquement. Et en cas de pluie, le repas sera servi à la salle des fêtes de Bellecombe-en-Bauges. Dimanche après-midi, à la ferme de Capucine Opicieux, conte merveilleux par Hélène Pasteau. Participation au chapeau. Et enfin, bal traditionnel à 17h30 avec Viens Poupoule qui joue dans les jardins du Grand Préau au Châtelard, organisé par l'association Sous les Lampions. Bar et petite restauration sur place. Participation au chapeau. Attention, il ne sera pas possible de payer par carte bancaire. Et en cas de pluie, repli dans une petite salle, jauge limitée et mini-snack proposé. Concernant les annonces sur le massif, le département de la Savoie réalise des travaux de réfection d'enrobés sur la route départementale numéro 911 sur la commune de Grésy-sur-Aix. La circulation sera totalement interrompue du mardi 28 juillet à partir de 22h jusqu'au mercredi 29 juillet à 6h. Vigilance sécheresse, nous sommes actuellement en période de restriction d'eau. Aussi, le débit du Chéran étant faible et sa température élevée, le syndicat mixte intercommunal aménagement du Chéran nous rappelle les bonnes pratiques. Ne pas faire de barrage en galets qui augmente la température de l'eau, ne pas piétiner les fonds qui abritent de nombreuses espèces, pas de plongeon dans les gouilles qui effraient les poissons et invertébrés venus s'y réfugier pour échapper aux fortes chaleurs. Pour plus d'informations sur les bonnes pratiques à adopter lors de vos promenades dans la nature, le Parc naturel régional du Massif des Bauges a créé une web-série de 10 épisodes pour répondre à toutes vos questions et déconstruire les idées reçues sur les thématiques courantes, bivouac, cueillette, feu, baignade, déchets, chiens, usage des sentiers, etc. Retrouvez toutes les mini-capsules vidéo du parc sur la chaîne YouTube du PNR des Bauges. Et enfin, la marche des partisans revient sur le massif du 28 août au 3 septembre. Pour leur troisième édition, la marche des partisans fait la jonction des différentes envies. Celle de se balader en montagne, de faire du sport ensemble et celle de parler de la situation locale comme mondiale de nos systèmes politiques. Cette année, la marche des partisans propose de traverser le massif des Bauges, à la fois spatialement avec une randonnée en itinérance sur toute la semaine, mais aussi historiquement et politiquement à travers des rencontres locales et des ateliers. Pour participer, envoyez un mail à partisanwalk@systemli.org, partisanwalk@systemli.org avant le 15 août. Ils vous enverront toutes les informations pratiques. Quelques informations maintenant sur Radio Alto. Nous sommes passés en grille d'été. Notre programmation est donc modifiée et vous pouvez retrouver tout le programme des émissions à venir sur la semaine sur notre site internet radioalto.info. 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
8: L'océan au bout du chemin est un roman de Neil Gaiman, publié en France aux éditions du Diable Vauvert en 2013. Le narrateur revient sur le domaine de son enfance pour assister à un enterrement. Au lieu de rentrer directement après la cérémonie, il décide de retourner voir sa vieille maison, puis les champs alentour. Et soudain, au bout du chemin, il avise une ferme qu'il reconnaît, la ferme des Hemstock. Comment a-t-il pu l'oublier ? C'est là que vivait son amie Letty quand il avait 7 ans. Une fille bien étrange, cette Letty, de même que sa mère et sa grand-mère. Les souvenirs affluent. Le narrateur se rappelle désormais de scènes profondément enfouies dans sa mémoire. Quand il avait 7 ans, on a retrouvé leur locataire, mort dans leur voiture au bout de ce même chemin. Et puis Letty Hemstock l'a emmené dans sa ferme pour qu'il boive un verre de lait. Letty, qui appelle la petite mare au bout du chemin un océan, et qui prétend être arrivée de l'autre côté, avec toute sa famille, bien des années auparavant. Tandis que les événements étranges se succèdent, Letty pense qu'elle peut chasser l'invraisemblable et emmène son nouvel ami avec lui, à son plus grand malheur. Au lieu de renvoyer le mal de l'autre côté de l'océan, le garçon l'invite à entrer chez lui, sous la forme d'une gouvernante cruelle et manipulatrice, qui prend possession de l'esprit de ses parents. La vie tourne au cauchemar pour le petit garçon, qui ne peut se tourner vers personne d'autre que les femmes Hemstock. Ce roman aux accents sombres et oppressants, où on oscille entre la réalité, l'horreur et le doute, vous donnera certainement quelques sueurs froides. Prenez une grande goulée d'air avant de vous plonger dans cet océan au bout du chemin, dont je vais maintenant vous lire un extrait.

Personne n'est venu à la fête de mon 7e anniversaire. Il y avait une table garnie de gelée et de petits gâteaux, un chapeau de cotillon auprès de chaque place et un gâteau d'anniversaire avec 7 bougies au centre de la table. Le gâteau était décoré d'un dessin de livre avec du glaçage. Ma mère, qui avait organisé la fête, m'a raconté qu'au dire de la dame de la pâtisserie, il n'avait encore jamais dessiné de livre sur un gâteau. Et qu'en général, pour les garçons, c'était des ballons de foot ou des engins spatiaux. J'étais leur premier livre. Lorsqu'il est devenu évident que personne ne viendrait, ma mère a allumé les 7 bougies sur le gâteau et je les ai soufflées. J'ai mangé une part du gâteau, imitée par ma petite sœur et une de ses amies, toutes deux présentes à la fête, au titre d'observatrice, non de participante. Avant qu'elle ne s'enfuie, en pouffant dans le jardin. Ma mère avait préparé des jeux de société, mais puisqu'il n'y avait plus personne, pas même ma sœur, aucun n'a servi. Et j'ai déballé tout seul le papier journal qui enveloppait le cadeau à se faire passer, révélant une figurine de Batman en plastique bleu. J'étais triste que personne ne soit venu à ma fête, mais ravie d'avoir une figurine de Batman. Et il y avait un cadeau d'anniversaire qui attendait qu'on le lise. Un coffret des livres de Narnia que j'ai emporté à l'étage. Je me suis allongée sur le lit et perdue dans les histoires. Ça me plaisait. Il y avait plus de sécurité dans les livres qu'avec les gens, de toute façon.

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2: 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All of you will be back home safely. 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Samedi 15 février, le bistrot vapeur de Chénal et Frasse ouvrait ses portes à Louisette Dupassieux, véritable figure du village et du territoire, albanais et bauche confondus, pour discuter autour de son livre autobiographique « Misette, les chansons d'une vie, souvenirs d'une femme de la terre ». Il y a tant à raconter en 91 ans de vie. Les rudes conditions d'existence de l'avant-guerre au sein d'une famille de 12 enfants dont Louisette était l'aînée. L'entrée dans la jeunesse agricole catholique à la fin des années 1940. L'implication forte, enfin, dans le syndicalisme agricole. Louisette fut notamment vice-présidente de la Chambre d'agriculture de Haute-Savoie, avec un engagement particulier pour l'amélioration des conditions de vie des femmes agricultrices. Et au cœur de tout cela, il y a la passion pour la musique. Passion que Louisette a transmise à ses enfants, petits-enfants et arrière-petits-enfants. Fille d'un instrumentiste autodidacte, elle n'a cessé de valoriser le chant et la pratique instrumentale au sein de sa famille. On peut d'ailleurs l'entendre chanter, en polyvocalité, une belle version de « Que faites-vous bergère ?» aux côtés de ses filles. Cet entretien a été réalisé en présence d'un public nombreux, par Thibaut Duisit, petit-fils de Louisette, avec les interventions de Guillaume Veillé, co-auteur du livre. Le beau volume « Misette, les chansons d'une vie, souvenirs d'une femme de la terre », richement illustré, est disponible au prix de 15 euros à la librairie Les Mots en cavale de Rumilly et auprès de la famille Dupassieux.
3: Bonjour à toutes et à tous. Bienvenue pour cette présentation du livre de ma grand-mère, Misette. Elle tenait à lire le premier mot d'accueil, donc je vais lui laisser la parole comme toute cette matinée. Allez, vas-y Misette.
4: Bonjour à tous dans déjà, micro, et merci d'être là. Bon, ça a été un réel plaisir pour moi. Un jour, je suis venu là, Mathieu me dit, je peux t'organiser une rencontre au bistrot vapeur. Voilà, le bistrot vapeur, c'est cette salle-là. Hein. Alors, j'ai été vraiment content. Et voilà. Avec l'aide de mes enfants et amis, nous nous retrouvons tous ensemble pour la dédicace de Misette, les chansons d'une vie. C'est Marie-Claire qui a trouvé le titre. Hein. Si, si, mais ça lui va bien, elle aime bien ça. À la suite d'un premier écrit que j'avais donné à mes enfants, à mes frères et sœurs, ma petite sœur Malou, je ne sais pas si elle est là.
5: Non.
4: Ma petite sœur Malou, qui a 19 ans de moins que moi. Hein? Elle m'a demandé davantage de détails sur les années de vie. Hein? Elle me connaissait, mais elle ne me connaissait pas bien. Alors c'est ainsi que j'ai repris la plume au cours des deux confinements. Parce que là, je pense que vous, c'est pareil. J'ai eu beaucoup de temps libre. Alors, au cours de ce confinement, j'ai repris la plume et voilà. Alors, j'ai terminé le récit de ma vie, j'ai arrêté, je ne le reprendrai sûrement pas. Alors, l'idée d'en faire un livre, hein, parce que c'est ça qui vous intéresse. Hein, l'idée d'en faire un livre est venue peu à peu. J'y pensais vraiment pas. Je pensais faire un livre pour ma famille, parce qu'elle est grande, hein. Faut déjà en faire pas mal. Et après, l'idée d'en faire un livre est donc venue petit à petit, où je dis, ben, on verra bien. Et puis, entre-temps, ben, j'ai connu Guillaume. Parce que si j'avais pas eu Guillaume, ben, je crois que je ne serai pas là. Hein. Voilà, merci Guillaume.
5: Merci à toi.
4: Bon, donc l'idée d'en faire un livre est venue peu à peu avec l'aide de Guillaume. Je l'avais rencontré quand même, il faut bien dire que je l'avais rencontré une fois, dans le livre qui est là. Écapoué. Et là, voilà. Il m'a donné le truc pour passer d'un simple récit à un livre édité. Et c'est aussi Guillaume qui a choisi les photos qui illustrent mon livre. Alors aujourd'hui, j'ai la grande joie de vous présenter mon livre. Misette, c'est le titre, hein ? Les chansons d'une vie. Souvenir d'une femme de la terre. Oui, ça, c'est important parce que c'est vrai que je sors d'une famille, la terre était importante. Voilà. Alors maintenant, moi, je passe la parole à qui ?
3: À moi, je m'en occupe.
4: À toi.
3: Je te la prends.
4: Alors, ben, je te donne la parole.
5: Là, tu peux garder ton micro parce que tu vas en avoir besoin.
3: Et peut-être... Ton petit-fils même.
4: Il y en a trop.
3: Il y en a trop, on s'y perd.
4: Entre les petits-fils, les petits-enfants, mais bon.
3: Alors, peut-être Misette, d'ailleurs les petits-enfants, c'est eux qui t'ont donné ce surnom. C'est Violaine qui t'a appelé Misette la première.
4: La première.
3: Et voilà, si vous vous posez la question, elle s'appelle Louisette, mais son surnom, son nom d'usage maintenant, c'est Misette. Et donc, du coup, on a la chance d'avoir Guillaume avec nous. Guillaume, il a accompagné Misette pour rédiger ce livre. Et donc, est-ce que tu peux te présenter puis nous parler un peu de l'importance d'un livre écrit par une paysanne ?
6: Oui, pour me présenter rapidement, déjà avec Louisette, on vient du même village, on est tous les deux de Cuisy, qui est le village voisin. Donc voilà, on n'a pas eu beaucoup de difficultés à se rencontrer à la fois avec Louisette, qui est Louise à l'état civil d'ailleurs, hein, donc
4: oui,
6: Louise Grosjean. Et voilà, donc on se connaît avec ta famille depuis bien longtemps, bien sûr. Moi, je suis par ailleurs journaliste, je me suis occupé de diverses publications et je m'intéresse particulièrement à la musique et notamment aux musiques et chansons traditionnelles. Et pourquoi pas quand elles sont chantées en Savoie, ça m'intéresse encore plus. J'ai fait pas mal de bouquins et de disques sur le sujet. Donc là, je vais essayer de pas renverser la caisse dans celui-là, sur lequel on peut entendre tes chansons, Louisette, entre autres. Hein, il y a plein de gens de l'Albanais qui m'ont communiqué chansons traditionnelles, souvenirs, récits et... Et voilà, c'est déjà en 2018 qu'on l'avait sorti. Et cet ouvrage-là qu'on vous présente aujourd'hui est un peu dans le prolongement, hein, de ce qu'on avait fait, puisque on avait été content de se réunir pour préparer et enregistrer les chansons. Et puis, c'était une suite logique que de faire ce livre suite à la sollicitation de la famille du Passieux, que je remercie.
4: Voilà. Je te remercie beaucoup.
6: C'était un grand plaisir.
4: Vraiment,

0: Alors, est-ce que tu peux nous raconter, Guillaume, un peu comment vous avez écrit ce livre, du coup, plus concrètement, comment on passe d'un récit écrit et tapé à la machine à un ouvrage?
1: Oui, comme Louisette l'a dit, elle avait pris la plume en deux parties. Hein. C'est un récit, le premier dans les années 80. Hein. Je crois que c'est 87, hein, le tout première version. Mais enfin, bon, en tout cas, il y a quelques années, qui. Quelque part je l'ai vu, je sais plus où, mais donc il y avait ce premier volume que tu as ensuite complété, un peu repris au moment du confinement, donc en 2020. Et c'est vrai, il était déjà saisi sur ordinateur, c'était un document Word, hein, je sais plus qui dans ta famille avait c'est Marie-Claire qui avait donc il y avait déjà une
2: Marie-Claire et puis une amie aussi qui est pas là, qui avait fait pour écrire bien dans le... Parce que ça a passé directement d'une... Comment dire ? Oui, non, mais je voulais dire, Madeleine, elle n'avait pas de... Elle n'avait rien de spécial, mais elle nous avait fait quelque chose de bien.
1: Voilà, donc tu l'as écrit à la main, ça a été ensuite saisi sur un document Word, ou enfin en tout cas pour la deuxième version, pour la première version, c'est un document qui avait dû être peut-être sur un des premiers Mac, etc. En tout cas, dont on avait une version, on n'avait plus le fichier informatique original, bien sûr, 30 ans après, mais on avait la version imprimée. Puisqu'il y avait des choses qui se recoupaient, de donner à partir de ces souvenirs qui étaient déjà clairement écrits, de donner un déroulé chronologique, parce que je trouvais que c'était quand même ce qui... Enfin, il y a plein de façons, hein, de remettre en forme. Il y a d'abord l'enfance, ta vie de jeune adulte, avec l'entrée dans la vie active d'agricultrice, aux côtés de ton époux Jean, l'implication dans le syndicalisme. Enfin, on va revenir sur les différents étapes, hein. Mais l'idée était aussi parce que j'aurais pu rajouter 200 pages. Il y a tellement à dire sur la vie de Louisette quand on arrive à, je vais pas dire ton âge, mais enfin, et quand on a fait beaucoup de choses dans sa vie, il y a toujours moyen d'en dire plus, d'en écrire plus. Mais moi, j'avais pas envie de dénaturer ce qu'avait écrit Louisette, c'est-à-dire que dans le résultat final, il y a 10% écrit par Louisette et 90% que je rajoute pour ça, j'avais pas envie. Donc vraiment, c'est quand on lit, c'est vraiment ce que Louisette a voulu dire, transmettre. Avec parfois, j'ai un peu réécrit, rajouté quelques détails parce qu'on a beaucoup discuté avec Louisette. Hein, c'est-à-dire que je l'ai enregistrée plusieurs fois, soit toute seule, soit aux côtés de ses filles pour préciser les choses. Et voilà, et après il y a eu beaucoup d'allers-retours, bien sûr, pour demander des petites précisions par téléphone, etc. Mais donc ça, c'est une tambouille interne pour réaliser le manuscrit final. Mais une fois que le manuscrit est là, en effet, il y a encore toute une grosse étape qui est de trouver un imprimeur.
2: Oui. Pour faire... Ça, c'est Guillaume.
1: Pour faire un livre, il y a deux façons. Soit vous adressez à un éditeur, c'est-à-dire quelqu'un qui va prendre en charge les frais d'impression, etc., qui va vendre lui-même le livre et puis qui va vous reverser un pourcentage, généralement c'est 12%, quelque chose comme ça, et qui va se charger de tous les aspects. Nous, on n'a pas fait ce choix-là. C'est un livre auto-édité, c'est-à-dire l'éditrice du livre, c'est Louisette elle-même. Et donc, on a... on fait ce qu'on veut du livre, on le distribue nous-mêmes. Donc, il est là, ici, et puis on le dépose nous-mêmes dans quelques endroits stratégiques de la région. Il est au Mont en Cavale, il est ici, à Rumilly, il est ici, je pense. Il est chez André à Cusy, et progressivement, on va peut-être le déposer dans d'autres endroits. Là, le livre vient de sortir. Et voilà. Et donc l'imprimeur qu'on a contacté, c'est vraiment quelqu'un qui réalise le livre, qui nous le donne une fois qu'il est fait, et après qui ne s'en occupe plus. Après, c'est à nous. L'imprimeur, c'était Chira à Saint-Étienne, mais il y en a plein. Hein, mais moi, je les ai choisis entre. On a fait des devis, hein, bien sûr. Enfin, ça, pareil, pour voir qui nous proposerait le meilleur travail au prix le plus intéressant. Et voilà, donc il nous aide bien sûr au moment de la réalisation, mais ensuite le livre il est entièrement à nous quoi, et puis c'est à nous de le faire vivre et de le faire connaître dans notre entourage proche et plus lointain. Voilà, je pour entrer dans les détails, mais j'en ai déjà assez dit, je crois.
0: Bah, je pense que c'est bien, ça permet de voir un peu comment on est arrivé au bouquin, et puis bah maintenant je vous propose qu'on rentre un peu dans ce livre, pour vous donner au moins envie de l'acheter, mais en tout cas envie de le connaître. Donc Misette, ce livre, il est écrit avec 5 chapitres qui racontent ton histoire. Comme disait Guillaume, je pense qu'on aurait écrit, on aurait pu en écrire plus, mais c'est déjà pas mal. On part de toi et on reste à ce que tu as raconté. Et puis on va en discuter un peu. Ton premier chapitre, c'est l'enfance, puisque comme disait Guillaume, c'est un livre qui est assez chronologique. Donc tu as grandi à Cusy. C'est quand même pas hyper loin d'ici, mais voilà, dans ce chapitre, tu nous parles de beaucoup de choses. Tu nous parles beaucoup de deuil, de guerre, de l'école où tu as été une bonne élève. Tu parles déjà de chansons. Et puis, ce qu'on ressent, c'est que tout ça, ça a été très impacté par le fait que tu es l'aîné d'une grande famille. Et ça a fortement impacté ta scolarité et tes choix. Et du coup, attends. Et du coup, est-ce que tu peux nous en dire un peu plus justement sur cette école, etc.
2: Sur cette école, j'y suis allé jusqu'à, je sais pas, 11-12 ans là. Il n'y avait pas de problème. Et puis après, maman, elle avait toujours un bébé là en route. Hein. Alors dès qu'elle me le disait, Louisette, elle reste là pour aider sa maman, c'est tout. Hein. Là, je crois qu'il y en a beaucoup qui ont fait ça. Et puis, alors, pour aller, la maîtresse, Madame Munier, voulait que j'aille en sixième. Et il fallait aller à Annecy. Bon, moi, j'aurais bien voulu, hein. Mais il fallait rester quelqu'un pour le moment. Donc, c'est moi qui suis restée. Je suis partie à La Tuile avec Michel, mon frère, qui est décédé du Covid. Mais il avait 6 ans. Moi, je m'occupais de mon petit frère et la personne chez qui j'étais me surveillait dans mes études. Ce qui fait que j'ai pu faire la 6e par correspondance. Mais c'était bon. Hein, je pouvais passer en 5e. Alors, après, je suis revenu avec Michel, chez mes parents. Et puis alors là, je me perds un peu.
1: Si tu veux, je peux...
2: Non, ça fait beaucoup de choses, alors.
1: En tout cas, on peut dire ce qui est intéressant et important, donc c'est qu'il y a quand même des gens, notamment les instituteurs, qui voyaient que tu étais une bonne élève et qui regrettaient que tu ne puisses pas venir si souvent à l'école.
2: Bien sûr.
1: Donc ils ont continué à te soutenir et à te faire des cours du soir, en quelque sorte.
2: C'est ça que je voulais dire. Monsieur Lansard me prenait après l'école pour... Mais bon, ça m'a pas gêné, j'ai quand même été première du canton.
1: Au certificat d'études.
2: Voilà. Mais maintenant, je voudrais, moi, le signaler. Je voudrais que Léontine, elle vienne là.
3: Sans tomber, hein. Sans tomber ce coup-là.
2: Léontine Mermoz, du Montcel, c'est une. C'est la Ninette, oui, c'est la Ninette. Voilà, on était dans. Quand j'étais à l'école, j'étais toujours à côté de Ninette. Et quand c'était pas Ninette la première, c'était moi. Hein, à tour de rôle, ça a été tout. Voilà.
4: Mais de Louisette, pour moi, ça a été plus qu'une sœur, une mère et tout. Quoi qu'elle fasse, quoi qu'elle dise.

0: livre a ses écrits. C'est elle-même qui a écrit.
1: Mais la rencontre avec Marie, c'est un peu plus tard dans ta vie, donc on la fera venir tout à l'heure.
2: Voilà. Et ben voilà. Donc ça, c'est le premier chapitre. Donc vous avez vu, c'est des histoires qui durent plus de 90 ans. C'est quand même assez fort. Est-ce que, Guillaume, tu veux dire un truc sur ce premier chapitre ou on passe tout de suite au deuxième?
1: Oui, parce que voilà, on a encore 4 chapitres. Allons-y. Et puis pour le détail, il est dans le livre. Donc voilà.
2: Et du coup, le deuxième chapitre, c'est sur les années JAC, la jeunesse agricole catholique. Donc, assez vite, tu t'es engagé à la JAC. Est-ce que tu peux nous dire ce que c'était et qu'est-ce que ça t'a permis, la JAC, Misette? Ou est-ce que tu veux que j'en dise un mot, moi?
0: Attends, mais toi, tu pourrais en dire un mot.
2: Oui,
0: mais
2: la JAC.
0: Je veux simplement dire que moi, j'y suis rentré à l'âge de 15 ans. Parce que Thérèse Collomb, qui maintenant est en EHPAD, Thérèse Collomb, c'est elle la responsable dans le coin. Elle était venue, mais elle m'avait trouvé, elle est venue me chercher. Voilà, alors tu peux continuer.
2: Donc la jeunesse agricole catholique, c'est un mouvement qui a été créé en 1929, à l'époque où l'Église s'est dit qu'il fallait peut-être retourner vers les classes populaires. Donc la JAC, c'était pour les campagnes, et puis il y avait la jeunesse ouvrière catholique dans les villes. Et l'idée, c'était de baser sur le principe d'une pédagogie qui s'appelait « voir, juger, agir ». C'était de mettre les jeunes en action dans les campagnes et de les accompagner à devenir des acteurs de leur vie. Et peut-être Guillaume en dira un peu plus, mais en cela, Misette, elle illustre parfaitement son époque, puisque la JAC a marqué l'engagement de bon nombre de personnes du monde rural, et ça les a épaulés tout au long de leur vie, si je ne me trompe pas, et je crois que c'est ce qui est dit dans ce chapitre.
0: C'est vrai.
1: Oui, et puis au-delà de l'aspect vraiment centré sur le métier d'agriculteur, donc avec à cette époque-là vraiment une formation différente pour les hommes et les femmes, on considérait encore que voilà, il y avait le travail dans les champs, etc., pour les messieurs, et le travail dans la maison pour les dames, même s'il y avait quand même des moments de réflexion commune, où vous étiez... voilà, donc, et il y a un aspect culturel, c'est-à-dire que la JAC, vous avez fait du théâtre, vous avez fait de la chanson, il y avait ce qu'on appelait les coupes de la joie, qui étaient des moments où...
0: Le théâtre de l'époque.
1: Ouais, donc avec un personnage bien connu... dans les granges,
0: dans
1: voilà,
0: granges,
1: c'est ça.
0: Oui.
1: Un personnage
0: dans
1: bien
0: partout
1: connu.
0: Partout où il y avait une grande salle.
3: Ouais. La salle des œuvres, tu te rappelles?
0: Oui.
1: Voilà, Pierrot Granger de la Biolle, qui était à la fois très impliqué localement au niveau de la JAC, mais qui était un permanent national du mouvement. Donc il y avait cet aller-retour entre Paris et l'Albanais pour ce personnage-là. Et d'ailleurs, tu es allé en 1950 au grand congrès de la JAC, au Parc des Princes à Paris. Il y a des photos dans le livre. Voilà.
0: J'étais jeune, mais j'étais la plus jeune savoyarde.
2: Et du coup, la JAC, comme bon nombre de personnes du mouvement, c'est là que tu as rencontré ton mari, je crois.
0: Oui, je l'ai rencontré à ce moment-là, mais je l'avais déjà vu avant. Il y en a qui sont au courant.
1: Elle le raconte dans le livre.
2: Tu peux nous en dire un peu plus sur ce genre du passieux, parce que c'est le chapitre d'après, où vous êtes jeune marié.
0: Ah, oulala. Ah, mais Jean, c'est quelqu'un que j'ai admiré. La première fois que je l'ai vu, j'avais pas encore 15 ans, parce que c'est là, à cet âge-là. Mais chez ma maman. Mais d'abord, moi, je le connaissais pas, Et il m'apporte un agenda qu'il vendait. Bon, ben, moi, j'ai acheté l'agenda,
1: De la JAC, bien sûr.
0: Et puis, j'ai continué à rencontrer, donc, Jean Dupassieux. Dans les réunions, après, je l'ai connu comme ça. Alors après, ben, c'est dans les réunions qu'on s'est apprécié, mais c'est tout.
1: Et alors, je peux, en dévoiler, il y a un moment, quand Louisette est évidemment plus âgée, elle a une vingtaine d'années, un jour, Jean lui amène une lettre.
0: Oui,
1: la suite, on la connaît.
0: La suite, écoute... La suite,
1: C'était pas la maison, elle le raconte.
0: Je pense que la suite, vous achetez le livre et puis vous lisez. Vous y trouvez tout dedans. Parce que c'est bien un peu pour ça que vous êtes là.
2: Et voilà,
0: parce que j'ai vraiment écrit ma vie.

0: J'ai pas cherché autre chose que ce qui s'est passé dans ma vie. C'est des choses réelles, c'est tout, quoi. Voilà.
1: Voilà, donc comme ça, on se permet de se rendre compte que la JAC t'a permis de bien apprendre à vendre des calendriers et des bouquins. Hein, donc ça...
0: On fait comme on peut. Hein.
1: Et puis quand même, bah, cette rencontre avec Jean, que moi j'appelle Pépé, ça t'a permis aussi, ça t'a fait, l'air de rien, déménager de Cusy jusqu'à Chéna. Hein.
2: Il y avait le col du Goléron à passer, hein, c'est pas... Et...
1: C'est pas rien. À l'époque, oui. Les distances étaient plus grandes. Tu racontes que tu faisais tout à vélo jusqu'à Chambéry, etc. Donc, c'est quand même pas rien. Et puis, c'est ça qui te fait aussi devenir à plein temps agricultrice avec le GAEC à la ferme.
0: Bien sûr.
1: Et puis, bah, moi, quand on en est là, je me dis que jusque-là, t'es le reflet de ton époque, Misette. Donc, t'es l'aînée, tu passes du temps à t'occuper de tes frères et tes sœurs, etc. Tu rentres à la JAC comme 90% des jeunes du monde rural. Tu rencontres un beau jeune homme, tu l'épouses. Paf, vous vous installez sur la ferme familiale du mari. Donc ça, c'est assez classique, mais c'est déjà très beau et très riche. C'est plein de défis. Mais les deux chapitres d'après dans le livre... ça illustre un peu ce qui fait la grande particularité de ta vie, c'est-à-dire des engagements multiples qui te font passer de tes engagements à la JAC à un engagement sur ton lieu de vie. Et puis, le chapitre d'après, ce sera la musique. Mais avant de revenir sur ces années d'engagement qui font de toi une élue à la Chambre d'agriculture, et c'est là que tu t'engages dans la vulgarisation agricole, avec notamment Marie Métral, si je ne me trompe pas. C'est là que tu interviens et que tu es bienvenue.
0: Je vais parler un petit peu du concours.
1: Vas-y, c'est le moment.
0: Oui, parce que là, oui, c'est le moment. J'ai rencontré Madame Londiche, hein, qui est une assistante sociale dans notre canton. Il y en a beaucoup qui la connaissent. Hein. Alors, Madame Londiche, c'est elle qui est venue. Elle me dit, écoutez, Madame Dupassieux, parce que c'était Madame Dupassieux, hein, c'était pas... Attention. Non, mais c'est rien, mais quand on a 20 ans, puis qu'on vous parle comme ça, ça fait drôle quand même. Hein. Bon, alors, elle me dit, on fait le concours jeune fermière, on le lance en Haute-Savoie maintenant. Et vous, Madame Dupassieux, Louisette, elle a quand même daigné m'appeler Louisette. J'aimerais bien que vous participiez. Alors, j'ai participé avec ma petite sœur. Je voudrais bien qu'elle se lève.
3: Allez, Simone.
0: On parle du concours jeune fermière. Et tu étais avec moi, à Rumilly. Où elle ne se rappelle pas. Alors que moi, ça m'a marqué beaucoup. Non, non, mais si, elle se rappelle bien, mais elle est un peu timide. Voilà. Alors, le concours, moi, je suis arrivée première, Simone deuxième, on était une vingtaine, on était bien placés. Après, il y a eu l'édition du même concours l'année d'après. Alors, on s'est présenté, Madame Londiche nous a présenté toutes les deux. Alors là, j'ai été élue et aussi sortie du groupe. Simone, je sais pas.
4: T'as été première du département, quoi. En tout cas, dans cette deuxième édition, le détail dans le livre.
0: C'est compliqué. Ils n'étaient pas à ça près. Hein. Alors, voilà. Alors, concours jeune fermière. Alors là, j'ai été repérée par les gens d'en haut. Un certain Maurice Humbert est venu chez moi pour me dire, écoutez, Madame Dupassieux, vous permettez, je vous appellerai Louisette. Alors là, depuis, c'était pas Misette, mais c'était là, Louisette. Voilà, alors, m'a dit ce que j'aurais à faire, des réunions. J'ai dit, mais il faut qu'on en parle avec Jean, parce que les décisions étaient toujours prises à deux. Hein. Oh, il me dit, mais écoute, vas-y, moi, je t'aiderai bien. Puis tu as tes sœurs. Donc, il y a un modèle, là. Hein. Elles étaient jeunes. Mais elles m'ont bougrement aidé pour garder la petite classe qui est là. Là, il y a la tante, puis là, il y a la petite classe. Voilà, c'était une famille nombreuse. Voilà. Bon, mais moi, je baratine et puis...
1: Ça tombe bien, t'es là pour ça.
4: Oui, voilà.
1: Du coup, ce premier engagement, c'était au CDJA d'abord. Donc, CDJA,
0: voilà. Je suis rentré au CDJA.
4: Centre des jeunes agriculteurs.
0: J'ai rencontré Marcel Liaudon est quelqu'un que j'aime encore et qui est toujours vivant, mais très malade, Daniel Conta, qui a été, qui s'est marié avec Maurice Vivian. Et Daniel connaissait tout le monde à Chéna. C'était vraiment quelqu'un. Et moi, j'avais accepté la responsabilité du club rencontre, hein, parce qu'on reviendra pas dessus. Parce que quand j'ai vu que Daniel était là à l'Assemblée Générale, elle me remplacera quand moi je pourrai plus. Eh ben, hélas, moi je suis toujours là, puis elle est en maison. Alzheimer, voilà.
1: Voilà, donc, du CDJA au club rencontre, finalement, c'est un long panel d'engagement. Peut-être, Guillaume, je vois que tu avais le micro, tu avais quelque chose à...
4: Non, mais je le garde toujours, comme ça, au cas où. Tu t'engages dans le CDJA jusqu'à ce qu'en fait, tu sois atteinte par la limite d'âge, qui ne devait pas être très élevée. Peut-être 30 ans, je ne sais pas quel âge était la limite.
0: C'est vrai, j'ai déjà écrit ça, mais je ne sais pas.
4: Et après, donc, il s'agit de se poser la question de continuer ou non ton engagement, mais avec les, voilà, le syndicalisme agricole adulte, entre guillemets, en tout cas. Oui. Et c'est ce que tu fais.
0: Ben, c'est ce que j'ai fait, en partie, quoi. Surtout dans la vulgarisation ménagère.
4: Ouais, alors, c'est quoi, ça?
0: Eh ben, on s'occupait plus des femmes que des hommes. Hein. Mais c'est vrai, on a appris des recettes, on a appris à faire des tas de choses. Et là, ma petite sœur, donne-moi un peu des idées, là.
4: Ben,
0: Marie va... Ah.
4: Oui, parce que Marie, là, elle arrive dans l'histoire. Hein. C'est comme ça qu'elle se rencontre avec Louisette dans le cadre de la vulgarisation agricole.
0: Allez, ça y est.
3: Oui, en effet, ce que raconte Louisette, c'est la vérité. J'ai lu son livre déjà deux fois. C'est vraiment la vérité. Alors, elle m'a demandé ce que j'en pensais. J'ai dit, écoute, tout ce que tu racontes, je le savais. Je le savais parce qu'on était tellement amis, toutes les deux. On est depuis les années 60. Parce que quand elle a parlé du concours jeune fermière, je m'en souviens très bien. J'étais toute jeune mariée. On s'est mariés en 59. Alors, elle me dit, on fait le concours, Marie, tu viens avec Marie Davier,
0: oui,
3: que tu n'as pas nommé encore. On était une bonne équipe. Alors, j'ai dit, ben, écoute, je ne sais pas si je m'engage. Tu m'emmènes en bateau, là, où c'est qu'il va aller, ce bateau? Bref, j'ai dit oui, donc je me suis engagée. Mais elle était la première, mais moi, je n'ai jamais été la première. Hein. Oh non, jamais, parce que l'école, ce n'était pas mon truc, moi. Alors voilà comment j'ai connu Louisette. Et puis depuis les années 60, c'était l'année d'après que j'étais mariée. Puis ma belle-mère, qui était très très en avance, m'a dit « Mais oui, Marie, vas-y, vas-y. » Moi, j'avais pas trop, j'étais jeune mariée. Je vivais encore avec la belle-mère. Mais elle m'a dit « Vas-y, vas-y, Marie. » Depuis cette année-là, je connais Louisette. Et depuis cette année-là, on s'est beaucoup rencontrés.
0: Oui.
3: On s'est beaucoup rencontrés. Et j'admirais toujours, à travers tes responsabilités, tu avais un mari qui te soutenait.
0: Un mari modèle, j'avais.
3: Un mari modèle, j'ose, ouais. Tu oses pas le dire, mais moi je le dis. Parce que moi, le mien, quand je partais, oh, tu pars encore. Il m'empêchait pas, mais c'était tout juste. Tandis que Jean, il l'a toujours épaulé.
0: Ah, Jean, oui.
3: Ah oui, pour ça, oui. Et puis, elle a toujours assumé ses responsabilités, malgré la famille. Je me souviens d'une fois, on était en réunion, et puis je sais pas laquelle des filles qui passait un examen. Elle me dit, tu sais, Marie, je sais pas si c'est Marie-Claire ou Christiane, elle passait un examen aujourd'hui. Alors, elle était entre la réunion et l'examen, quoi. Voilà de quoi j'ai connu Louisette. Et puis, on a fait plusieurs voyages à Paris. On a organisé des tas de trucs. On a fait des tas de choses, des tas de choses. Des tas de choses. Et ça, je tiens vraiment à notre amitié. Alors, pour te remercier, je voudrais te chanter ce petit...
0: Eh ben,
3: tu... Est-ce que tu la sais, toi? L'amitié, c'est comme une flamme. Tu la sais?
0: Je ne peux pas chanter, alors vas-y.
3: Tu peux plus chanter, mais moi, je chante faux. Ça fait rien, je vous la chante quand même. L'amitié, c'est comme une flamme qui éclaire. Vous la connaissez? Non. L'amitié.

0: Na, mi.
1: Hey.
2: Et ça dure encore longtemps. Hein.
0: Alors, vous voyez, ça fait. Elle est de la 90 et moi j'en ai 87. Alors, on se tient de très près.
3: Merci, Marie.
4: Pour dire deux mots de plus sur la vulgarisation ménagère. Alors certes, il y a des trucs pour la vie au foyer, etc. Mais il y a quand même des engagements pour l'amélioration de la condition de vie des femmes dans le monde agricole. Et puis aussi la considération des femmes dans le monde agricole, c'est-à-dire faire en sorte qu'elles aient plus d'autonomie, qu'elles aient plus leur mot à dire au sein du ménage et plus largement. Donc notamment à une époque dans les années 60 où il y avait très peu de femmes qui savaient conduire, vous engagez pour qu'elles puissent passer le permis.
5: Je voudrais bien rajouter quelque chose à ce propos-là. Parce que pour ceux qui ont lu le livre, elle parle de notre conseillère agricole.
6: Ouais.
5: Et donc elle a fait le tour de toutes les femmes qui ne conduisaient encore pas à cette époque-là. Je vous dis pas les maris, hein. Ben, je n'étais pas content. Hein.
7: Ben oui. Non, ben c'était dur à l'époque, très dur. Se faire reconnaître en tant que femme, ce n'était pas évident.
5: Non, c'était pas évident. Ça paraît absurde aujourd'hui.
3: Non, non. Oh, pas encore. Pas encore, malheureusement.
7: Oh, il y en a peut-être bien encore. Est-ce que vous êtes toutes à votre place? Oui. Je crois, hein. Mais tous ceux qui sont pas là, hein.
3: Donc voilà. Donc une vie d'engagement pour les femmes, ce qui est assez notable, et c'était un chapitre particulier qu'on voulait bien aborder. Et puis je crois que Marie, elle a fait la transition en chantant une chanson. Il y a une autre chose qui a pris énormément de place dans ta vie, dans votre vie, c'est la musique. Ça commence dès ton plus jeune âge avec le violon de ton père, avec l'harmonium, etc. Et puis à la Jacques, tu accompagnes et tu apprends à faire chanter aussi. Si j'ai bien lu le bouquin. Et puis je voulais revenir sur un choix que moi je trouve assez révolutionnaire pour des paysans à cette époque-là. C'est qu'avec Pépé, vous avez fait le choix de payer des cours de piano à vos enfants. Est-ce que tu peux nous raconter un peu ça, Misette?
7: Oui, parce que bon, mes enfants ont appris à jouer du piano de façon à pouvoir se débrouiller en musique dans la vie. Mais faire donner des leçons de piano à des enfants en année, quelle année c'était?
3: Dans les années 70.
4: Hein? Oui, début années 70.
7: Enfin, oui. Ces années-là. Alors, on pouvait pas donner des... Maintenant, on peut donner éventuellement avec un prof de musique, parce qu'il y en a une qui se cache là. Elle est prof de tas de choses.
4: Christiane, une des filles de Louisette.
8: Je voudrais juste dire que on a eu un jour, on chantait tout le temps. Moi, avec mes deux frangines, on nous appelait les trois cloches, pareil. Moi, je m'en souviens pas. J'étais la plus petite. Et du coup, maman a toujours pensé qu'il faudrait peut-être qu'on fasse de la musique. Et avec Agnès, on a commencé le piano. Mais comment on a eu un piano? C'est parce qu'on a un oncle curé, le tonton Paul, qui a un jour a fait apporter à la maison un vieux piano qui a fait chez nous. Et après, les cousins du parc en ont profité aussi. Et ça, franchement, enfin bon, c'était tellement important. Voilà.
3: Guillaume, toi qui as croisé la famille du Passieux pour sa musique, tu peux nous en dire un peu plus?
4: Oui, c'est intéressant. La transmission aux générations suivantes aussi. Dans les quelques enquêtes que j'ai pu faire sur le patrimoine musical en Savoie, on croise comme ça des familles où le pépé, la mémé, ont évidemment la pratique musicale qui correspond à leur génération. Bien souvent, ce sont les chansons traditionnelles ou c'est la pratique d'un instrument vraiment appris de manière autodidacte, de bouche à oreille, comme ton papa, Louisette, a appris le violon. Hein. Et ben après on arrive à la génération des enfants donc nés dans les années 40, 50, 60 qui eux aussi sont passionnés par la musique mais peut-être pas vraiment par les mêmes répertoires donc ils commencent à apprendre la musique on va dire de manière plus liée au solfège, aux écoles de musique. Enfin il y a peu de possibilités d'apprendre la musique dans le canton d'Albi encore dans les années 60-70, c'est pour ça que tes enfants ils sont allés à Annecy hein auprès d'une enseignante privée. Et puis ça s'amplifie encore, et là t'en es
7: oui,
4: la
7: parce
4: preuve.
7: Que hein. Tous les petits-enfants maintenant commencent un instrument. On a un petit quel âge
4: ça c'est les arrière-petits-enfants. Parce que là on a un petit enfant et il y en a plusieurs qui sont
7: oui,
4: musiciens,
7: William
4: parfois
7: a
4: professionnels.
7: 8 ans, il a commencé la trompette et il nous joue déjà des airs. C'est fabuleux.
4: Voilà, donc ça c'est
7: en
4: très large, intéressant.
7: Je n'en reviens pas.
4: Oui, bah oui, non, mais donc tu
7: mais
4: as.
7: Parce qu'ils ont eu à l'école de musique, il y a les différentes années, puis c'est tout.
4: Donc tu as 4 générations actuellement dans la famille du Passieux Grosjean qui aiment la musique et qui ont chacun leur propre rapport à la musique. Bah toi, il y a le groupe T'inquiète la guinguette, il y a d'autres activités. T'as des petites filles qui sont musiciennes professionnelles. T'as ta fille Geneviève Ginou
7: en Amérique,
4: qui est pianiste aux États-Unis, hein, qui elle aussi en a fait et sa passion et son métier.
7: Voilà, les deux.
4: Donc voilà, il y a plein de. Ben, donc c'est très intéressant de voir l'évolution sur plusieurs générations. Donc dans le livre Écapoué qu'on avait présenté, le livre CD, là c'est un répertoire plus ancien qu'on présentait. Donc il y a notamment, ben, on peut parler de ta tante Ernestine, hein, puisqu'il y a son petit-fils Bernard qui est là. Ernestine Grosjean, Colon-Né-Grosjean qui est. Qui avait transmis des chansons traditionnelles à Claudius Servetaz ou Servette qui était un collecteur de chansons du début du XXe siècle. Donc il faisait le tour un peu des villages pour recueillir les chansons traditionnelles auprès des habitants. Il en a fait tiré un livre en 1910. Et parmi toutes ces chansons là, il y en a une qui avait particulièrement retenu ton attention, hein, qui était Que faites-vous bergère?
7: Oui, Que faites-vous bergère?
4: Que t'avais entendu.
7: Tu vois Bernard, tu es là, mais moi j'étais aux fiançailles de tes parents et c'est la première fois où j'ai entendu Que faites-vous bergère à deux voix. Ça m'avait subjugué, du coup, je crois que partout où j'ai passé, je l'ai fait chanter.

0: Voilà, parce que l'intérêt aussi en Savoie, c'est qu'on chante à plusieurs voix, même, enfin, en famille. Oui, ça c'est un peu perdu.
1: Simples, hein.
0: Ça s'est pas perdu dans la famille du Passieux, mais ça, voilà, c'est quelque chose qui n'existe pas forcément dans d'autres régions. Le fait de chanter en polyphonie, on pourrait dire, en polyvocalité, ça, c'est resté dans votre famille. Voilà.
2: Eh ben super. Merci Guillaume pour cette partie musicale. C'est un deuxième avantage d'avoir appris la musique, c'est que les repas de famille sont quand même rarement tristes chez nous, mais ça c'est pas marqué dans le bouquin, donc je vous le livre. Il est 11h20. On est pas mal, on a bien avancé. On est même arrivé à la fin du bouquin. Peut-être on peut prendre une ou deux questions, mais pas beaucoup plus parce que après ça va faire tard. Enfin, après, il y a un autre moment qui est cool, c'est qu'on peut rester par là. On est tous par là, les enfants, les petits-enfants et Misette et Guillaume, pour répondre à vos questions autour d'un verre. C'est aussi possible. Personne ? Il n'y a que des timides ?
1: On a tout dit, on n'a pas laissé la parole à personne.
3: On a la chance d'avoir une centenaire parmi nous qui est arrivée là. Et qui a beaucoup, beaucoup chanté. Il y a Andrea Guillaume qui est là.
4: Et
3: oui, je ne sais pas...
0: La famille Guillot, c'est aussi des informateurs de Servette il y a 120 ans.
1: Elle a 100 ans, mais elle peut encore chanter. Moi, c'est terminé. Je ne peux pas chanter.
0: Donc si vous prenez le livre de Claudius Servette, vous voyez des noms de famille qui reviennent souvent dans les informateurs, notamment il y a la famille, les Grosjean de Cuisy, et les Guillot de Derry-sur-Albi, donc la famille de votre mari, quoi.
4: Mais je crois qu'on pourrait faire un grand bravo pour Andrea. Allez.
2: Et puis on arrive doucement à la conclusion. Je voulais vous dire qu'on va la conclure en chanson, cette conférence de présentation. Mais juste avant, un grand merci du coup à Guillaume d'avoir accompagné Misette. Merci Misette d'avoir partagé tout ça avec nous, évidemment. Merci à Carole d'avoir fait les affiches pour aujourd'hui. Merci à Mathieu et au Bistrot Vapeur de nous accueillir.
0: Alors j'aurais un remerciement aussi pour ma compagne Valéria, qui est pas loin d'ici, mais Valéria Bucci, qui m'a beaucoup aidé pour la mise en page du livre. Hein. On n'aurait pas une jolie couverture comme ça sans elle. Hein. Voilà.
2: Merci aux enfants de Misette qui ont préparé des gâteaux pour après, si je me trompe pas. Voilà, et puis on a préparé deux bouts de chansons avec mes frangins qui sont dans le livre. Une chanson sur Misette et une chanson sur notre grand-père. Voilà, c'est ça qu'on vous propose pour finir cette journée. Et puis après, on reste là pour boire un canon. Merci à tous.
5: Oh, c'est pas un concert, hein. C'est juste ces deux chansons que j'avais écrites. Alors, on va commencer par celle de Misette, parce que Misette, elle est là. C'était une chanson que j'avais écrite pour ses 90 ans. Ouais, 90 ans. Et qu'on avait chanté avec tous les cousins. Et puis la deuxième, c'est une chanson sur Pépé que j'avais écrite il y a déjà pas mal d'années avec T'inquiète la guinguette.
6: Qui est sur le CD.
5: On a tous appris à vendre des bouquins, des calendriers et des CD. Et du café.

Voilà, ça c'était pour Misette. Et la deuxième, ça s'appelle Pis après. Parce que notre grand-père, il disait toujours bah, pis après. Et il faisait les épaules comme ça. On reste là. La démarche.

0: Merci.
1: Ça, c'était pour Pépé, ça.
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1: Il est 17h ici à Paris, à Madrid. Bonjour à tous.
2: Karine Bellicha.
1: À la une, après les canicules, après la sécheresse, la région de Madrid est en proie au pire feu de son histoire. La capitale espagnole cernée par les flammes. De l'autre côté de la frontière, plus de 12 000 hectares ont déjà été ravagés par les incendies dans le sud-ouest de la France. La très touristique presqu'île du Cap Ferret est menacée. Le Premier ministre indien ne parvient pas à calmer la fronde étudiante. La dernière entrevue n'a rien donné. Les jeunes dénoncent des fraudes lors des examens universitaires et exigent toujours la démission du ministre de l'Éducation. Et du cinéma pour finir, Gavagai raconte le tournage d'un film censé dénoncer le racisme, ou quand une réalisatrice française débarque au Sénégal, pleine de bonnes intentions, mais reproduit finalement ce qu'elle est venue combattre. Canicule, sécheresse, vent violent, tous les ingrédients sont donc réunis en Europe pour une terrible saison des incendies. Dans le sud-ouest de la France, 12 500 hectares de forêt détruits, 44 000 personnes évacuées pour les feux qui ravagent la Gironde, dans le très touristique bassin d'Arcachon, et des conditions météo toujours aussi peu favorables pour les pompiers. Simon Rosé, bonjour.
3: Bonjour.
1: Situation similaire en Espagne, dans la région de Madrid, où deux incendies ont fusionné pour n'en former plus qu'un seul immense, où ce sont là plus de 6 000 hectares qui ont brûlé et près de 20 000 personnes évacuées.
3: Et oui, des deux côtés des Pyrénées, des images similaires, des murs de flammes, des personnes évacuées, des pompiers faisant ce qu'ils peuvent, mais aussi bien en France qu'en Espagne. C'est bien le feu qui, à cette heure-ci, progresse, du vent fort, du vent sec, sur une végétation tout aussi sèche. Après les canicules de mai, de juin, de juillet, dopées par le réchauffement climatique et les émissions humaines de gaz à effet de serre, tout était en place pour vivre une saison des feux records, et c'est bien ce qui est en train de se passer. Juillet n'est pas encore terminé, que la superficie totale disparue sous les flammes en France a été multipliée par 5 par rapport à la moyenne. En Espagne, c'est x4. Le sud de l'Italie, la Sicile sont également touchés par d'importants incendies, comme de l'autre côté de la Méditerranée, au nord-est de l'Algérie. Le pays connaît lui aussi un épisode majeur d'incendies de forêt, de feux de végétation, des feux alimentés par une forte vague de chaleur, parfois à plus de 45 degrés, des vents soutenus et une végétation là aussi très sèche, avec une vingtaine de foyers encore actifs.
1: Simon Rosé, chef du service environnement de RFI. Dans le reste de l'actualité, au moins 15 personnes, dont 12 militaires, ont été tuées dans une attaque à la voiture piégée dans le nord-ouest du Pakistan, à la frontière avec l'Afghanistan. Islamabad estime que l'intensification des attaques est due à des groupes basés de l'autre côté de la frontière, ce que Kaboul a démenti à plusieurs reprises. Nouveau coup de force du Premier ministre israélien en Cisjordanie occupée, Benjamin Netanyahou a ordonné la légalisation d'avant-postes de colonies, des implantations illégales qui grappillent encore un peu plus le territoire palestinien. Deux Israéliens sont décédés après des heurts entre soldats et colons d'un côté et des Palestiniens de la localité de Tel de l'autre. Une vaste opération de l'armée est en préparation dans la zone. Tandis que l'escalade se poursuit entre Washington et Téhéran, l'armée américaine a visé un centre de formation de la marine des gardiens de la révolution iranien. Les forces de la République islamique frappent de leur côté les installations utilisées par l'armée américaine à Bahreïn, en Jordanie et au Koweït, et menaces de rétorsion. Tout pays est dans les États-Unis dans leurs attaques. Sur le front du commerce international à présent, le président américain a annoncé hier soir une nouvelle salve de taxes douanières sur les produits importés de 80 pays, 6 mois après une décision de la Cour suprême jugeant illégaux la plupart de ces tarifs imposés au début de son mandat. Alors qui sont les gagnants et les perdants? Nathanaël Vitran fait le point pour nous.
4: Il faut plutôt distinguer les petits et les grands perdants. Dans la première catégorie, on trouve le Canada, le Mexique, l'Union européenne et le Royaume-Uni, qui s'en sortent avec des droits de douane de 10%, qui correspondent grosso modo à ce qui avait déjà été négocié l'an dernier. En revanche, l'Australie, le Brésil, le Japon, mais aussi et surtout la Chine, devront eux s'acquitter d'une nouvelle taxe de 12,5% sur toutes leurs exportations à destination des États-Unis. Pékin a aussitôt dénoncé une nouvelle déclaration de guerre commerciale. La mesure passe d'autant plus mal qu'une fois de plus, Donald Trump contourne le Congrès. Cette fois, il s'appuie sur une loi prétexte de 1974 2014 qui l'autorise à imposer des droits de douane aux pays n'ayant pas pris de mesures suffisantes pour lutter contre le travail forcé. Difficile d'imaginer que ces nouvelles taxes ne soient pas à nouveau contestées devant la justice américaine, d'autant que dans son jugement de février dernier, la Cour suprême avait insisté sur le fait que la politique commerciale relève de la compétence exclusive du Congrès et non pas de la Maison-Blanche.
1: Les autorités indiennes concernées par ces nouvelles taxes et qui peinent sur le plan intérieur à calmer la fronde étudiante. La dernière entrevue n'a rien donné, malgré la promesse d'un nouveau projet de loi pour sanctionner les tricheurs. Les étudiants ont organisé aujourd'hui une journée de protestation nationale, dénonçant des fraudes lors des examens universitaires, exigeant toujours la démission du ministre de l'Éducation. Ils ont choisi de s'appeler « Mouvement des cafards » après la comparaison faite par le président de la Cour suprême, qualifiant les jeunes chômeurs de parasites. La génération Z est en colère et occupe de plus en plus le centre de la capitale indienne. Reportage d'Abdoulaye Rali.
5: À Delhi, les grandes avenues du quartier institutionnel sont noires de monde, sous le regard des forces anti-émeutes. Par petits groupes, les jeunes rejoignent le mouvement des cafards, parmi eux, Anaya, 19 ans.
6: Si on ne se bouge pas, personne ne le fera à notre place. Nos parents nous répètent, de notre temps, il y avait déjà des fuites d'examen. Sauf que vous n'avez rien fait, d'où cette situation. Oui, c'est à notre génération de se lever.
5: Même détermination pour son ami, Avni.
7: On est prête mentalement. C'est le strict minimum qu'on puisse faire. On a le privilège d'être ici, de faire entendre notre voix pour la prochaine génération. Aujourd'hui, on doit le faire.
5: Quelques dizaines de mètres plus loin, un jeune montre les brûlures sur son bras, laissées quelques jours plus tôt.
8: Regardez, ils ont tiré du gaz lacrymogène.
5: À Jantar-Mantar, l'épicentre de la contestation, il faut désormais jouer des coudes. Sohrab Das, l'un des meneurs du parti des cafards, nous annonce la suite.
9: Des centaines de milliers de personnes sont venues manifester ici à Jantar-Mantar. Mais ce week-end, elles seront deux, trois fois plus nombreuses.
5: La mobilisation continue à prendre de la place dans un espace clos. Ici, la moindre bousculade pourrait avoir de lourdes conséquences. Abdullah Eradi, New Delhi, RFI.
1: Un énorme panache de fumée a recouvert le ciel de Saint-Pétersbourg. De nouveau, des drones ukrainiens se sont abattus sur des entrepôts du géant russe du commerce en ligne, Wildberries. Cette fois sur la deuxième ville du pays, à plus de 800 km de la frontière ukrainienne, Kiev accuse l'entreprise de stocker et de fournir des composants utilisés dans la fabrication de matériel militaire. De la culture à présent, l'intention était louable, le résultat catastrophique. Voilà en substance la teneur du film Gavagai qui est sorti cette semaine en France, un long métrage d'Ulrich Köhler sur le racisme et l'appropriation culturelle. Un jeu de miroir raconté par Elisabeth Le Quéré.
10: Ça pèse au moins 20 kilos ce truc, putain, mais c'est insupportable quoi.
11: Une cinéaste française débarque au Sénégal pour tourner un film contre le racisme et reproduit ce qu'elle prétend combattre. Voilà le cœur de Gavagai. À Dakar, Maya et Nourou se rencontrent sur le tournage d'une adaptation de Médée, adaptation que la réalisatrice a voulu moderne, cochant toutes les cases de l'avant-gardisme et de l'antiracisme. Mais derrière la caméra, c'est une autre paire de manches et l'équipe sénégalaise ne tarde pas à se révolter contre les mauvais traitements qu'elle subit.
12: Is it a movie for white people?
13: T'es sûr que ça allait tomber dessus?
14: Je vais être avec toi.
11: Le cinéaste construit son récit comme un jeu de miroir entre fiction et réalité. Tout explose quelques mois plus tard, lors de l'avant-première du film au Festival de Berlin. Les journalistes racisés, pendant la conférence de presse, attaquent l'arrogance d'un film qui reproduit tous les schémas colonialistes en faisant mine de les combattre. C'est précisément là que Gavagai devient passionnant. Le film ne tranche pas, il expose race, classe, appropriation culturelle, privilège blanc, tout s'y croise et s'y percute.
1: Un petit air de déjà-vu à Washington. Le fameux gala de la presse de la Maison-Blanche va se tenir ce soir dans un climat, on l'imagine, plus serein qu'il y a trois mois. En avril, il avait été interrompu après des tirs d'un homme qui tentait d'entrer dans la salle. Les invités avaient dû se réfugier sous les tables et Donald Trump évacué dans le chaos. Reste à connaître le ton que le président américain va adopter ce soir. Lui qui avait prévu un discours virulent contre les journalistes en avril. Voilà, tout de suite, bonne pulsation du monde avec Hortense Vol sur RFI. Bonjour Hortense. Hortense Vol, que l'on va retrouver dans une minute sur RFI avec Bonne Pulsation du Monde.
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3: Bonjour à tous et bienvenue dans l'agenda de ce vendredi 24 juillet sur Radio Alto. C'est parti ! Au programme de ce vendredi à 18h, concert d'été à la Brasserie du Merle de Puygros. Ouverture du bar à 18h, concert vers 20h, avec cette semaine Polocus et Mugen du rap Musette. Au restaurant Le Sapet, dans le cadre du Festifecle, à partir de 19h, rendez-vous pour un concert avec Loma Loca des guitares festives. Concert également au restaurant du Plan d'eau de l'Écherenne avec un concert de jazz manouche. Puis pour une soirée cinéma, rendez-vous à 21h à Cusy où le Cinébus vous propose la projection du film Autofiction de Pedro Almodovar. Samedi 25 juillet, participez à la 11e édition de Astro Aïon, cette année sur la thématique des éclipses solaires. Toute la journée, un grand programme d'ateliers, de fabrication de maquettes et de séances de planétarium sont proposés pour tous les âges. En soirée, veillez sous la pleine lune. Découvrez la pleine lune comme vous ne l'avez jamais observée. Cette journée est proposée par Aïon Margeria Événements et Science Explo. Elle aura lieu à la station de ski Aïon Margeria 1000. Vous pouvez retrouver toutes les informations sur la page de Chambéry Montagne, rubrique Agenda. Fête de l'été à Jarzy à partir de 19h, organisée par le comité des fêtes. Concert avec Lady C and Me, Buvette, Dio, Frites et Matafan pour cette soirée festive. Dimanche 26 juillet, vide-grenier de 8h à 18h à Sainte-Reine au chef-lieu, avec Buvette et Petite Restauration, organisée par le comité d'animation de Sainte-Reine. À Bellecombe-en-Bauges toute la journée, fête de la scierie de 11h à 18h. Mise en service de la scierie, atelier et animation gratuite pour les enfants. Et également de 15h à 17h, une exposition au chef-lieu sur les scies, rabots et compagnie. À 16h, abattage d'un sapin à la hache et débardage traditionnel. Entrée à 2,50€ et gratuite pour les enfants. Attention, pas de carte bancaire sur place, espèces et chèques uniquement. Et en cas de pluie, le repas sera servi à la salle des fêtes de Bellecombe-en-Bauges. Dimanche après-midi, à la ferme de Capucine au Picieux, conte merveilleux par Hélène Pasteau. Participation au chapeau. Et enfin, bal traditionnel à 17h30 avec Viens Poupoule qui joue dans les jardins du Grand Préau au Châtelard, organisé par l'association Sous les Lampions. Bar et petite restauration sur place. Participation au chapeau. Attention, il ne sera pas possible de payer par carte bancaire. Et en cas de pluie, repli dans une petite salle, jauge limitée et mini-snack proposés. Concernant les annonces sur le massif, le département de la Savoie réalise des travaux de réfection d'enrobés sur la route départementale numéro 911 sur la commune de Grésy-sur-Aix. La circulation sera totalement interrompue du mardi 28 juillet à partir de 22h jusqu'au mercredi 29 juillet à 6h. Vigilance sécheresse, nous sommes actuellement en période de restriction d'eau. Aussi, le débit du Chéran étant faible et sa température élevée, le syndicat mixte intercommunal aménagement du Chéran nous rappelle les bonnes pratiques. Ne pas faire de barrage en galets qui augmente la température de l'eau, ne pas piétiner les fonds qui abritent de nombreuses espèces, pas de plongeon dans les gouilles qui effraient les poissons et invertébrés venus s'y réfugier pour échapper aux fortes chaleurs. Pour plus d'informations sur les bonnes pratiques à adopter lors de vos promenades dans la nature, le parc naturel régional du Massif des Bauges a créé une web-série de 10 épisodes pour répondre à toutes vos questions et déconstruire les idées reçues sur les thématiques courantes, bivouac, cueillette, feu, baignade, déchets, chiens, usage des sentiers, etc. Retrouvez toutes les mini-capsules vidéo du parc sur la chaîne YouTube du PNR des Bauges. Et enfin, la marche des partisans revient sur le massif du 28 août au 3 septembre. Pour leur troisième édition, la marche des partisans fait la jonction des différentes envies. Celle de se balader en montagne, de faire du sport ensemble et celle de parler de la situation locale comme mondiale de nos systèmes politiques. Cette année, la Marche des Partisans propose de traverser le massif des Bauges, à la fois spatialement avec une randonnée en itinérance sur toute la semaine, mais aussi historiquement et politiquement à travers des rencontres locales et des ateliers. Pour participer, envoyez un mail à partisanwalk@systemli.org, partisanwalk@systemli.org avant le 15 août. Ils vous enverront toutes les informations pratiques. 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
7: Sébastien, bonjour.
8: Bonjour Charlotte, bonjour à tous.
7: Aujourd'hui, on parle d'une petite biodiversité de nos jardins, effectivement. Des fois, on n'est pas bien content de le voir, mais en fait, il est super utile.
8: Mais bien sûr, comme le reste.
7: Comme d'habitude, c'est le puceron.
8: Oui, et je dirais même, c'est les pucerons. C'est le printemps, donc forcément les pucerons, c'est l'époque où on va le plus le voir parce que là les végétaux se développent très fortement, donc il y a beaucoup de sève qui monte, ça va être bon. Donc il y a beaucoup de tiges qui sont toutes tendres, très faciles à percer pour planter la paille et pour siroter un peu de sève. C'est donc le moment de l'explosion des pucerons, allons-y.
7: Combien on a d'espèces de pucerons en tout ?
8: Oh, je sais pas si
7: parce que j'ai vu sur internet, il y en a des verts, des noirs, des gris.
8: Et des pas mûrs. Il y en a 5000 espèces, nom de chien ça en fait. Il y a 450 qui s'attaquent aux plantes cultivées. On a des individus qui sont ailés, hein, comme le taureau. On a des individus qui n'ont pas d'ailes. On en a qui sont verts, noirs, jaunes, gris, comme tu l'as dit. Certaines sont invisibles à l'œil nu. Tu les vois pas, tu regardes ta plante, là ton groseillier, cassissier, pommier. T'as les feuilles qui se recroquevillent comme ça, le bord s'enroule et puis c'est rouge. Et ben ça, c'est le puceron des galles rouges et on ne les voit pas. Donc on se dit, oh punaise, j'ai la cloque. Enfin, pas vous, hein, mais la plante. Et ben tu sors l'artillerie lourde, le machin, tu pulvérises et tu dis, je vais le massacrer. La cloque, elle va pas survivre. Pas de chance, c'était des pucerons.
7: Ah,
8: raté.
7: Eh ben, il faudra écouter la chronique de la puce à l'oreille pour savoir comment faire.
8: Exactement.
7: Mais ça, ce sera pour plus tard. Alors, en termes d'habitat, il y en a 5000 espèces, mais elles habitent où ? Ils habitent où ces pucerons ?
8: Eh bien, en zone tempérée septentrionale, hein, c'est quand même minuscule, c'est quand même un insecte. Donc, on se dit que au niveau des pôles, ça va être un peu compliqué pour eux. Donc, ceux qui n'aiment pas les pucerons, vous savez où aller habiter. Par contre, chose assez étonnante, les scientifiques n'ont pas trouvé encore pourquoi, en zone tropicale, donc tranquille, température sympa, tout ça, non, pas trop.
7: Non plus, c'est
8: non
7: que,
8: plus.
7: Ok, ça nous est
8: zone
7: réservé.
8: Zone tempérée, ça nous est plus ou moins réservé, oui.
7: Alors, tu l'as dit, les pucerons, ils se régalent des petites plantes de printemps, toutes fines, toutes pimpantes. Pourquoi est-ce qu'ils se nourrissent de la sève des végétaux ?
8: Eh bien, parce que ça va leur apporter les nutriments qui sont nécessaires à leur organisme. Donc, ils plantent la paille, ils sirotent. Tout ce qui est nécessaire à leur organisme, eh ben, ils le digèrent et ça rentre dans l'organisme. Et tout le surplus, ça ressort de l'autre côté, évidemment, hein, comme nous. Et c'est un régal. Alors, pas comme nous, par contre. C'est un régal pour plein de bestioles, pour les fourmis, qui vont récupérer ce miel-là, ça s'appelle, et le consommer parce qu'il y a encore des nutriments dedans, il y a encore du sucre, il y a encore des choses qui sont intéressantes. Et c'est ce qui fait que les fourmis, elles protègent les pucerons, parce que finalement c'est un peu leur vache, quoi. Comme le paysan protège sa vache pour avoir du lait, les fourmis vont protéger les pucerons pour avoir leur sève, leur miel là. Et puis
7: pour les abeilles aussi,
8: on en a déjà parlé, pour les abeilles, dans le cas du miel à de sapin, les pucerons, en fait le miel de sapin, ça vient du fait que les pucerons percent les jeunes pousses de sapin, récupèrent ce qu'ils ont à récupérer, sort la goutte de miel là de l'autre côté, l'abeille la récupère. l'ingère, va dans la ruche, la régurgite et ça se transforme en miel. Donc nous rappelons, le miel du sapin, c'est du vomi de chiure.
7: Merci Sébastien pour la poésie, on adore. Est-ce que ça veut dire que ces pucerons, ils se nourrissent exclusivement que d'une seule plante ?
8: Eh bien, assez régulièrement, 90% des pucerons sont spécifiques d'une plante. Donc, ça s'appelle monocyque, si on veut placer ça dans un repas. Hein.
7: Alors là, vous pouvez prendre un papier, un crayon, parce que des mots un peu bizarres, très scientifiques, il va y en avoir
8: ça
7: plein.
8: Ça va se compliquer. Si vous écoutez cette chronique après le repas de midi, passez sur France Inter. Non, je rigole, restez là.
7: Monocyque, on a dit.
8: Monocyque, pas monoski. Hein. Deux espèces, si parfois elles utilisent deux espèces différentes, qui sont vraiment différentes, c'est 10% des cas. Une qui va être utilisée pour la reproduction sexuée, et donc cette plante-là, elle va s'appeler l'hôte primaire, et une pour la migration à la belle saison, et ça s'appellera l'hôte secondaire.
7: Qu'est-ce qui fait que, quand on a des pucerons, on a l'impression qu'il y en a énormément ? C'est qu'ils se reproduisent à une allure folle ?
8: Ah oui, eh ben, en plus, tu vas voir, c'est plus facile que ça encore. Donc, c'est des insectes qui sont hémimétaboles. Tu l'as noté celui-là aussi ?
7: Ah, voilà, je vous l'avais dit. Hein.
8: Il y en a encore un ou deux derrière. Donc, c'est des insectes qui muent tout au long de leur vie, en grossissant. Et puis, mais ils se ressemblent d'une génération à l'autre. C'est pour ça que c'est hémimétabole, ça veut dire transformation et hémi. Voilà, ils se transforment, mais qu'à moitié, puisque du tout petit au dernier,
7: il n'y a pas de grosse
8: différence. Voilà. Il y a 4 stades larvaires qui durent entre 8 et 10 jours, ça dépend de la météo. Et un adulte vit en moyenne 2 mois. Et une femelle adulte donne naissance à entre 40 et 60 larves.
7: Jusque-là, ça paraît gérable.
8: Oui, parce que quand on est un petit insecte de cette taille-là, qu'on ne se déplace pas si vite que ça, des prédateurs, il y en a un paquet. Mais c'est là qu'on compte un écart moyen de 2 semaines entre 2 générations.
7: Ah oui, il n'y a pas beaucoup d'écart entre la petite fille et la grand-mère.
8: Oui, ça va très vite. Donc ça forme rapidement des colonies denses de plusieurs dizaines de milliers d'individus qui sont tous, attention, c'est là que ça va se compliquer, qui sont tous génétiquement identiques entre eux, et avec leurs parents et avec leurs grands-parents, à l'exception des mutations.
7: Là, il faut que tu nous expliques,
8: voilà.
7: Sébastien.
8: Alors, on va faire un truc. On va la reproduction qui permet à un individu, à une femelle, de donner des petits sans passer par la reproduction sexuée avec un mâle, ça s'appelle la parthénogenèse ou la reproduction asexuée. Nous, on va simplifier, on va dire photocopieuse. Okay ?
7: J'adore ta vulgarisation, Sébastien.
8: Donc, la photocopieuse, je vous ai dit tout à l'heure, tous les individus sont identiques aux mutations près. C'est-à-dire que la photocopieuse, si quand vous faites une photocopie, il reste un cheveu sur la photocopieuse, eh ben, les parents, ils n'ont pas le cheveu, mais vous, vous avez le cheveu. Mais ça, c'est une mutation, c'est un truc minuscule. Quand tu lis le texte, ça ne te gêne pas. Donc, ces mutations, elles n'ont pas grand intérêt. Donc, ces individus se ressemblent quand même, donc vraiment très, très fort. Après, on a 2 périodes. Le printemps. T'es prête ?
7: Ouais.
8: Allez, c'est maintenant. On a des femelles qui sont, aïe, aïe, aïe, virginipares.
7: Et encore un.
8: Oui, alors virgin n'a rien à voir, hein. Elle n'a pas de part dans le truc, mais part, ça veut dire reproduction, et virgi, c'est femelle. Donc, ces femelles virginipares, elles sont issues de la photocopieuse. D'accord ? Donc, leur mère, c'est un clone d'elle-même. Il n'y a pas eu d'accouplement, il n'y a pas eu de mâle. Elles donnent elles-mêmes naissance à des clones, donc par photocopieuse. Donc là, ça va très vite. Il n'y a pas besoin de mâle, donc il n'y a pas besoin de chercher un mâle. Où est-ce qu'il est ? Punaise, où est-ce qu'il est ? Ah, il est encore au bar, il faut que j'aille le chercher. Vite, dépêche-toi, il faut qu'on se reproduise. Bref, donc ça, grosse perte de temps, tu vois. Donc elles se sont dit, on se débrouille, laisse tomber les mecs. Et elles y vont, elles font des petits. Et puis, elles se sont dit aussi, on va pas faire des œufs, parce que le temps que l'œuf, machin, bidule, bim. Elles font directement des petits, donc on dit qu'elles sont vivipares. Et ça, sur plusieurs générations. Donc, pas d'œufs.
7: Efficace, hein.
8: Pas besoin de mâles. Je vais te dire là, ça donne, il y a du monde. Mais on va voir que c'est problématique. On en a déjà parlé de la parthénogenèse, de la photocopieuse. Et on a vu que c'était un peu, il y avait des petits problèmes. Donc, il fallait que de temps en temps, il se passe quelque chose. C'est à l'automne que ça se passe.
7: Et oui, le changement de saison va avoir une incidence. On va avoir besoin du mâle.
8: Eh ben oui, c'est comme ça. Donc, à l'automne, on va voir apparaître des femelles qui sont sexupare. Donc par reproduction et sexuée. Là va intervenir monsieur. Bon, elles-mêmes, elles sont issues de reproduction asexuée. Elles sont issues de la photocopieuse, elles. Mais elles vont être capables de donner des descendants tous identiques aussi, mais qui sont sexués. Des mâles et des femelles. Et c'est ceux-là qui sont mâles et femelles qui vont faire la reproduction sexuée. D'accord? Mais là, il y a des mâles et des femelles qui sont pourtant des clones au niveau de la génétique. Donc ces mâles et ces femelles, qui sont issus des sexes pairs, vont être fécondables et vont donner des œufs.
7: Et pourquoi ça, des œufs?
8: Parce qu'on a dit que ça prenait du temps, sûrement de l'énergie, ça sert à rien. Eh ben, sauf qu'on est à l'automne, et donc on approche de l'hiver.
7: Il va falloir passer la période froide, alors.
8: Exactement. Donc, le stade œuf, il est résistant au froid. Il permet de résister, il permet à l'espèce de passer l'hiver, et comme ça, tranquillou, il est planqué dans un coin, tout se passe bien. Le fait qu'il y ait la reproduction sexuée, c'est aussi intéressant parce que ça va permettre un peu de brassage génétique. On a vu déjà, si une espèce n'évolue pas, alors que tout évolue autour, le climat, les d'autres plantes, enfin, il y a énormément de choses qui évoluent. Et ben, après, t'es ringard, quoi. T'écoutes Nostalgie et tu vaux plus rien. Alors que là, et ben, t'évolues avec le truc et maintenant t'écoutes Jules. Tu vois le genre. Donc, je suis pas sûr que ce soit très bon pour l'évolution, mais ça, c'est pas grave. Donc voilà, ça permet le brassage génétique d'être vraiment adapté au changement et le stade œuf de passer l'hiver, c'est nickel.
7: On dit Jules.
8: Jules, moi je suis à Nostalgie, hein. Chacun son truc. Il n'y a que 3% des pucerons qui se reproduisent uniquement par la photocopieuse. Tout le temps. Donc elles vivent forcément des endroits où les hivers sont pas très doux, sont pas très froids, je veux dire. Et elles restent fragiles au niveau de l'adaptation au changement du milieu.
7: Donc on est d'accord que c'est à ce moment-là que ces pucerons ils vont développer des ailes, à l'automne.
8: Eh bien, à l'automne, mais pas que. Il y a deux moments où ils vont donner des pucerons ailés. Dans les premières générations, au tout début du printemps, c'est pas très grave. Donc les œufs ont été pondus, ils ont passé l'hiver, ils se développent. Les premières générations commencent à donner des petits par photocopieuse, on rappelle. Hein.
7: Que des femelles.
8: Que des femelles, photocopieuse. Et donc au bout d'un moment, il y a un petit risque quand même, parce que quand on est très nombreux à siroter dans le même verre, au bout d'un moment, il n'y a plus rien à boire. Donc de génération en génération, il y a de plus en plus d'individus qui sont ailés et qui vont aller chercher un autre hôte. Alors, selon, on a vu, hein, soit de la même espèce, soit éventuellement de l'autre espèce, etc. Mais en tout cas, ils vont aller chercher ailleurs pour être sûr de pas mourir de faim.
7: Donc ça, c'est l'intérêt des ailes.
8: L'intérêt des ailes dans le premier cas. Il y a un deuxième intérêt d'avoir des ailes, c'est quand on veut chercher un mâle pour la reproduction. Parce que je rappelle, hein, le mâle et la femelle, quand ils sont sexués, ils sont quand même des clones. Donc si tu mets en route la reproduction sexuée qui permet le brassage génétique et que tu te brasses avec ton frère jumeau, il n'y a pas trop d'intérêt, tu vois. Les pages, c'est les mêmes, c'est écrit la même chose dans le bouquin. Le but, c'est de mélanger deux bouquins différents. Donc il faut aller chercher ailleurs pour pas se croiser avec ses frères et sœurs. Et donc les ailes, c'est à ça qu'elles servent.
7: Et dans ce cas-là, ils partent loin ?
8: Eh bien, j'en sais rien. Voilà. Aucune idée, non. Vu la taille de la bestiole, ça ne doit pas aller hyper loin. Voilà, ça ne traverse pas les océans, en tout cas. Donc, il y a un autre moment où les pucerons vont avoir besoin d'ailes. C'est, on a vu, hein, les espèces qui vont utiliser deux plantes différentes. Parce que pour passer de l'une à l'autre, il n'y a pas de transport en commun chez eux. Il faut trouver, et ce n'est pas en se déplaçant à quatre pattes qu'ils vont y arriver. D'ailleurs, six, puisque c'est un insecte. Et donc, c'est pour ça qu'il y aura des générations ailées.
7: Et donc, à l'automne, va se passer tout ce qu'on a dit pour
8: recommencer le cycle.
7: Et encore, et encore, et encore. C'est incroyable, j'ai l'impression que les auteurs de science-fiction sont très loin d'avoir inventé des choses toutes bizarres comme ça.
8: C'est clair, et tu n'es pas au bout de tes peines, car on parlera dans quelques chroniques du tic. C'est pareil, c'est assez sympa.
7: Extraordinaire. Alors, le tic, c'est à suivre dans les prochaines chroniques, mais la semaine prochaine, on continue sur le puceron. Hein, on s'arrête pas là, Sébastien, parce que moi, j'aimerais bien savoir comment on fait pour limiter la présence du puceron. Est-ce qu'on utilise du pesticide, voilà, des trucs
8: évidemment.
7: Comme ça, quoi.
8: Oui, oui, on verra ça, puisque savoir comment ça fonctionne, c'est bien, mais savoir comment le limiter aux endroits du jardin qui faut limiter, eh ben, c'est pas mal non plus. Donc, la semaine prochaine, c'est la pratique.
7: Passons au cas pratique la semaine prochaine. Merci Sébastien, c'était passionnant.
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3: Bonjour, bonsoir, chères auditrices et chers auditeurs. Habitués ou non des gens chanteurs, des gens qui rient, des gens qui chantent, des gens qui vous câlinent. Les gens chanteurs, une heure pour entendre des chansons tendres, drôles ou mélancoliques ou bien érotiques. Une heure pour dire, vous murmurer au creux de l'oreille ce qu'elles nous font ces chansons-là. Ce soir, aujourd'hui, c'est chanson érotique. Chers parents, si vous êtes à l'écoute avec votre marmaille tout autour, à vous de voir s'il faudra boucher des oreilles ou bien répondre aux questions de vos enfants, naïfs mais attentifs. Allons-y, gardez vos lumières tamisées, approchez-vous des lueurs de vos modestes bougies, dressez vos oreilles, remontez sur vous votre plaid et laissez-vous aller, les gens chanteurs, c'est parti. Et dans le studio de Radio Alto aujourd'hui, pour frémir de plaisir à l'unisson, nous avons Mathéo de Bellecombe.
4: Bonjour,
3: tout
4: bonsoir.
3: Oui. Nico de Jarzy.
5: Bonsoir.
3: Evelyne de la Motte-en-Bauge.
6: Bonsoir.
3: Pascal de l'Échrenne.
7: Salut.
3: Isabelle de Doussard.
8: Bonsoir.
3: Et Étienne, dans la pénombre.
9: De Doussard.
3: Oui, ce soir, chanson érotique. Vous allez découvrir les choix que nous avons faits tous ensemble. Enfin, chacun de notre côté pour l'instant, mais jusque-là. Mais là, nous sommes ensemble ce soir pour vous parler d'Eros. Eros est la divinité primordiale de l'amour et de la puissance créatrice dans la mythologie grecque. Eros est beau, immortel, dompte l'intelligence et la sagesse, nous rappelle l'ami Kiwi. Wiki. Wiki comme Wikipédia, vous l'aviez reconnu. Mais pour vous qui êtes autour de la table ce soir, Eros, qui est-ce? Qu'est-ce que c'est Eros? Qui veut commencer? Evelyne, je te sens inspirée.
6: C'est un dieu.
3: Oui.
6: Mais je ne sais plus de quoi.
3: Mais je viens de te le dire.
6: Ah oui.
3: De l'amour et de la puissance créatrice.
6: Ah non, mais je suis perturbée, moi, ce soir.
3: C'est vrai?
6: Ah oui.
3: Bien, Pascal et Nico qui entourent Evelyne, prenez soin d'elle.
10: Il n'y a pas de problème.
3: Nico.
11: Oui, bonsoir. Oui.
3: Bonsoir, Eros.
11: Eros. Eros, bah, grâce à lui, on est là. Grâce à lui, le plaisir, le désir, l'union. Nous, merci Eros.
3: Merci Eros. Isabelle, Pascal.
12: Et grâce
3: Mathéo.
12: À sa dualité, nous allons pouvoir apprécier de belles chansons ce soir. Car il est le dieu de la création artistique également, je crois.
3: Tout à fait. De la puissance créatrice. Donc, juste, oui, oui, Pascal.
12: Métaphorique et littéral.
6: Waouh.
3: Voilà, c'est extraordinaire. Quand Pascal est avec nous dans le studio, on se sent plus léger, plus... Oui, on se sent bien.
12: Merci, c'est un peu Pascal. Chaud.
11: Moi, c'est un peu...
3: Ça commence. Et nous allons continuer. Oui, mettez-vous à l'aise. Hein. Chères auditrices, chers auditeurs, je vous tiendrai au courant de ce qu'on peut voir, découvrir, sentir, ressentir dans le studio. Et nous espérons que vous allez passer un très bon moment caliente avec nous. Evelyne, nous allons entendre une première chanson grâce à toi. Peux-tu nous dire quelques mots et tu nous reparleras ensuite, bien évidemment.
6: Oui, alors il paraît que c'est moi qui vais me jeter à l'eau. Alors attention, parce qu'à Radio Alto, ça va être chaud. Donc moi j'ai choisi, la première chanson qui m'est venue à l'esprit, c'est une chanson de Léo Ferré. Devinez laquelle?
3: Serait-ce...
6: Cet extra. Ouais.
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0: Oui. Merci, Evelyne, pour ce choix.
1: Je ne sais pas où vous en êtes, mais dans le studio, il y a des pulls qui se sont envolés, des chignons qui se sont tressés. Donc vous pouvez pousser vos plaides, je ne sais pas, enfin, vous faites ce que vous voulez. Mais c'est chaud, oui, c'est chaud.
0: Merci de ton autorisation, oui. Evelyne. Ben oui. J'en suis tout bouleversée. Tu veux nous dire quelques mots de plus après cet extra?
1: Je trouvais que c'était une bonne entrée en matière, parce que bon, voilà. Bon.
0: Continuons.
1: Il faut faire attention à ce qu'on dit, oui, en plus. Parce que bon, cette chanson, elle est à la fois... Alors, c'est surtout la musique, en plus, qui est inspirante, je trouve. Au-delà des mots, bien entendu, hein, parce qu'il y a le texte aussi. Mais bon, c'est une belle chanson, je trouve, qui est à la fois érotique, mais sentimentale, sensuelle. Enfin, qui est, je dirais pas légère, mais il y a quelque chose d'un peu, par rapport à certaines autres qui vont être diffusées, un peu plus cool, quoi. Enfin, vous voyez, un peu plus... Je sais pas le mot qui convient.
0: Evelyne, tu associes, toi, cette chanson à un souvenir précis? Nous ne voulons pas de détails. Prénom, peut-être, je ne sais pas. Enfin...
2: On peut changer les prénoms, oui, s'il faut.
1: On peut changer.
0: Non, si, je suis désolé si ma question te gêne, passons à autre chose. Mais...
1: Non, pas spécialement. D'accord. Simplement, parce que quand je l'entends, je me mets à danser. Voilà. Je trouve ça inspirant.
0: Très bien.
1: Voilà.
0: D'autres ont été inspirés par cette chanson. Vous la connaissiez ou certains l'ont découverte ou redécouverte?
3: Bon, elle fait partie du patrimoine de la chanson française, quand même.
0: Oui, tout à fait. Alors, en parlant de patrimoine, je suis venu avec un livre, une anthologie de la poésie érotique. Et je vais essayer de lire quelques poèmes en fonction de l'ambiance, si on est encore à peu près lucide. dans l'ordre chronologique, en fait. Et je démarre avec un poème qui a été écrit par Clément Marot en 1520. Et je voulais démarrer avec ces 5 points en amour. Fleur de 15 ans, si Dieu vous sauve et garde, j'ai en amour trouvé 5 points exprès. Premièrement, il y a le regard. Puis, le devis et le baiser après. L'attouchement, le baiser suit de près. Et tout cela tend au dernier point. Qui est et quoi, je ne le dirai point. Mais s'il vous plaît en ma chambre vous rendre, je me mettrai volontiers en pourpoint, voire tout nu, pour le vous faire apprendre. Clément Marot, les 5 points en amour.
1: Alors...
0: Mais oui, mais complètement extraordinaire, n'est-ce
1: oui,
0: pas?
1: Extraordinaire. Oui, extraordinaire.
3: Il y a des collèges qui portent son nom. Je ne sais pas si...
1: Ah bon?
3: Je ne sais pas si au collège Clément Marot de la Croix-Rousse, dans le 4e arrondissement de Lyon, ouais. Je ne sais pas si les profs de français ont appris ça.
1: Mais il a peut-être écrit autre chose aussi, il n'a pas parlé que de ça.
0: Alors, tu nous parles de Lyon, allons jusqu'à Pigalle, le groupe Pigalle.
3: Ouais, alors qui n'est pas à Lyon pour le coup, c'est à Paris.
0: Pas mais... du tout, hein, pas du tout, justement, nous voyageons. Alors, parle-nous un peu de la chanson à venir et
3: alors,
0: de ce collectif.
3: Alors, pas seulement de la chanson, donc on enregistre cette émission en direct d'ailleurs, le 28 février 2023. Et j'avais proposé une chanson il y a déjà quelques semaines et il se trouve que... samedi dernier, le chanteur du groupe Pigalle est décédé. Donc, petite pensée pour François Gilazzaro. Pour ceux qui ne le connaissaient pas, c'était un gros bonhomme. Un très gros bonhomme. Un très, très gros bonhomme. Une espèce de mec tellement tendre qu'il avait dû s'enrober de graisse pour se protéger de la vie. Voilà, il avait été un stit. Et puis, à un moment, il avait dit non, mais en fait, ma vie, c'est la musique. Il avait commencé à chanter dans le métro. Et puis, il a fait une belle carrière de musicien. Voilà, les garçons bouchers, Pigalle, Los Carayos. Il a eu une boîte de prod aussi, Boucherie Production, qui a lancé entre autres Manu Chao. Voilà, donc petite pensée pour ce gros monsieur qui nous a quittés en nous laissant de très belles chansons. Voilà, un beau stock.
0: Et quelle est la chanson que tu as choisie de Pigalle?
3: Donc, il a écrit une chanson qui s'appelle « Une nuit ». Alors, je ne sais pas si on est encore dans l'érotisme ou dans l'acte sexuel direct. Voilà. La chanson commence par la petite phrase « Tu n'as plus sur toi qu'un soupil de verre ». Et puis après, Écoutons, déroulons.
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0: 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Le matin est déjà là.
1: J'aurais pas dû, disais-tu, Evelyne.
2: Dormir.
1: Nico ronronne. Nous sommes tous, alors je vous tiens au courant, chère auditrice, cher auditeur. Il ne reste plus qu'Evelyne et Isabelle d'ailleurs, qui ne sont pas, elles, encore en t-shirt. Quant aux autres, des garçons, semble-t-il, nous ne sommes plus beaucoup vêtus, mais c'est formidable.
3: Ça réchauffe,
1: ce texte,
3: hein.
1: Ça réchauffe énormément. Enfin, il y a la mélodie aussi. Enfin,
4: t'appelles ça le tempo.
1: Ah bah si, le tempo plutôt. Merci beaucoup, Pascal Louis. Tu veux nous dire quelques mots de plus sur cette chanson, La Nuit?
3: Pas particulièrement. Je trouve qu'il a décrit un acte sexuel comme il peut y en avoir plein. Enfin, à sa façon, c'est ce qu'il a vécu ou pas. D'ailleurs, enfin, j'en sais rien. C'est ce qui est fantasmé, ce qui est réel. Il ne le dit pas, hein, juste c'est plausible. Et ça a l'air plutôt agréable comme moment. Voilà.
1: Ouais, ça nous met tous dans un état. Mais c'est agréable, justement. Oui, on sourit, on est gay, on est joyeux. C'est une belle vision de l'érotisme, me semble-t-il, et de ce qui peut nous relier à certains moments.
3: Ce ne sont que des mots, il ne faut pas non plus en faire une montagne.
1: Alors, je ne sais pas comment vous êtes, auditrice, auditeur, là où vous êtes, mais nous, on fait attention à ce qu'on dit, ou du moins, on ne fait pas attention. Par contre, à chaque fois qu'il y a un mot qui vient, il y a une image qui jaillit, c'est incroyable. Il se passe énormément de choses dans le studio, dans nos têtes, à chacun. Et je me tourne vers toi, Mathéo. Mais oui, Mathéo, car maintenant, tu dois nous parler de Thérapie Taxi et d'une de leurs chansons.
5: Et alors oui, effectivement, celle que j'ai choisie pour nous et pour vous ce soir, principalement pour vous, bien entendu, c'est « Bébé la nuit ». On reste un peu dans le registre de celle précédemment écoutée. Nous sommes là, pour le coup, vraiment dans l'acte, à proprement parler. Donc Thérapie Taxi, c'est un groupe parisien, comme quoi il y a des bonnes choses qui viennent de Paris, au final. C'est un peu un groupe hip-hop français créé en 2013, qui s'est séparé récemment en 2021. On a eu notamment, j'ai hésité avec la chanson Candid Crush, mais on était plus sur une chanson de lover à deux balles, voilà, sur cœur brisé, etc. Et du coup, je voulais vous lire un petit message que j'avais écrit pour quelqu'un qui m'était très cher et qui a partagé ma vie, à qui, au final, je ne l'ai jamais envoyé. S'il y a des enfants qui nous écoutent, je vous prierai de prendre des notes pour votre amoureuse ou votre amoureux du collège ou de l'école primaire. Attention, tout n'est pas bon à reproduire sur le papier.
1: Alors, j'en profite pour rappeler que vous êtes sur Radio Alto 94.8. Radio Alto, saisissez-vous de votre stylo et notez. On t'écoute, Mathéo.
5: J'adorerais te dévorer des yeux avant de m'approcher de toi pour déposer un baiser sur tes lèvres, tout en remettant ta mèche de cheveux derrière l'oreille. Ensuite, je passerai ma main dans ton dos pour te coller à moi. Je plongerai ton regard dans le mien avant de t'embrasser tendrement. Je descendrai dans ton cou pour t'y embrasser et te caresser afin de sentir ton souffle et ton cœur s'accélérer. Au contact de nos peaux, je plongerai mon regard dans le tien avant de t'embrasser tendrement et de commencer à dégrafer ton soutien-gorge. Une agrafe après l'autre. Je descendrai dans ton cou pour t'embrasser et te caresser afin de sentir ton souffle, ton cœur s'accélérer une nouvelle fois. Puis j'enlèverai délicatement ton haut pour contempler ta poitrine et y glisser ma tête pour mordiller et lécher tes tétons durcis au contact de nos peaux. Je glisserai ma main le long de tes hanches pour saisir tes fesses fermement en espérant te faire sursauter. Je continuerai à descendre entre tes jambes pour y trouver ta culotte ou rien du tout si tu n'en as pas eu le temps. Te caresser, sentir ton corps frémir, tes seins durcir un peu plus et t'entendre gémir de plaisir en empoignant ta tête pour l'embrasser. Je finirai par descendre entre tes jambes pour t'y embrasser et bien plus en attrapant ton corps et en glissant mes bras le long de ton dos.
4: Oh là là.
1: Eh bien, Evelyne.
4: Non, mais attends, les enfants sont pas couchés, enfin.
5: C'est l'heure du repas. Hein.
4: T'as suggéré ça pour les enfants, pour leur amoureuse et tout, mais ils ont quel âge, là, les enfants?
5: Alors, étant animateur de centre de loisirs et de colo, je tiens à protéger en disant ça. C'est que, très chers parents qui mettez vos enfants en centre de loisirs ou en colo, sachez que vos enfants sont bien moins innocents qu'ils n'y paraissent. Des enfants m'ont appris des choses que je ne savais pas. Vraiment. Hein. Donc
1: tu parles de poésie, tu parles de...
5: bien entendu.
4: C'est dangereux, les centres aériens.
1: Evelyne, moi je voulais te... Tu as dit tout à l'heure, je n'aurais pas dû... préciser que tu n'aurais pas dû...
4: Je n'aurais pas dû faire de la pub pour cette émission. Parce que les gens que je vais croiser demain, je vais... ils vont me regarder d'un drôle d'air.
3: Ils auront juste découvert ton côté coquin, il n'y a pas de problème.
4: Oui, d'accord. Alors, mon Dieu.
1: Quant à moi, j'ai prévenu des jeunes parents que aujourd'hui, hein, il leur était, enfin, c'était intéressant qu'ils essayent d'avoir mis les enfants au lit dès 19h, en fait.
4: Très tôt.
1: C'est pas
4: d'accord.
1: Très bien pour les enfants, mais ils vont les faire
5: manger
1: très tôt.
5: Avant que les parents profitent entre eux.
1: Exactement. Exactement, c'était ça. Je ne sais pas s'ils l'auront fait, parce que, effectivement, cet enregistrement démarre très tôt dans la soirée, mais c'était peut-être une idée aussi de se retrouver seul,
4: oui, bien sûr.
1: Côte à côte, en couple, à côté de sa radio, de son ordinateur, pour écouter Radio Alto.
3: 69.9, n'importe.
1: Je me tourne à présent vers Isabelle en tout bien, tout honneur.
5: Non, pas du tout.
1: On n'a pas entendu la
5: chanson. Il est tout retourné, moi, je pauvre Étienne.
1: Mathéo m'a
5: confié. Mon cher Étienne.
1: Vous avez compris.
5: Avant de lancer ce son, je tiens à préciser qu'il y a des précautions à prendre et des préconisations. Voilà, mesdames et messieurs.
1: Donc, tu nous reparles, représente-nous, parce que je suis perdu, moi, avec tout ce que tu viens de dire.
5: Alors, mon cher Étienne.
1: Nous sommes avec Thérapie Taxi.
5: Voilà, Thérapie Taxi, Bébé la Nuit. Je tiens à dire, mesdames, messieurs, mesdames qui êtes toutes seules chez vous, messieurs qui êtes tout seuls chez vous, allongez-vous bien confortablement, empoignez ce que vous souhaitez.
1: Je crois qu'on va le faire.

0: Quelle poésie, quelle poésie. Merci. Je voudrais continuer en poésie, justement. Merci, Mathéo, en tous les cas, de cette découverte. Thérapie Taxi. Et je vous lis un petit poème de Louise Labbé, qui a vécu au XVIe siècle, donc un petit poème de 1545. Louise Labbé écrivait « Baise mon corps ». Oui, pardon. Evelyne. Baise mon corps, rebaise-moi et baise. Donne-moi un de tes plus savoureux. Donne-moi un de tes plus amoureux. Je t'en rendrai quatre plus chauds que braise. Là, te plains-tu? Ça que ce mal j'apaise. En t'en donnant dix autres doucereux, ainsi mêlant nos baisers tant heureux, jouissons-nous l'un de l'autre à notre aise. L'or double vie à chacun en suivra, chacun en soi et son ami vivra. Permets, m'amour, penser quelque folie. Toujours suis mal, vivant discrètement, et ne me puis donner contentement si hors de moi ne fait quelque saillie. Louise Labbé.
1: Elle porte pas très bien son nom, du coup.
2: En quelle année, Sainte-Louise, là?
0: 1545.
3: Oula.
1: Ah, monsieur, à cette époque, c'était tout.
3: C'était chaud, hein.
2: On vient pas de nulle part, tu vois.
0: Exactement, et la poésie évolue, mais permet d'aborder ce sujet de l'érotisme, enfin de l'amour,
3: du sexe.
0: Du sexe, du rapprochement des corps. Merci encore à chacun de vous. Ceux qui ont déjà, dont on a déjà entendu le choix de chansons et pour les choix à venir. Alors Isabelle, je te regardais tout à l'heure, en tout bien, tout honneur, te voyant t'activer pour distribuer des feuilles, ce que tu viens de terminer il y a quelques instants. Peux-tu nous dire pourquoi tu distribues des feuilles présentement à toutes les personnes qui sont ici dans le studio?
4: Eh bien parce que la chanson que j'ai choisie, on parle encore d'une nuit, hein, on vient de traverser deux nuits là, déjà bien chaudes. Et là, nous allons traverser les nuits d'une demoiselle. Donc ça, c'est une chanson qui est interprétée par Colette Renard en 1963. Et je vous ai imprimé les paroles parce que là, nous n'allons entendre aucun mot qui parle, qui signifie le sexe, qui signifie les seins, voilà. C'est une chanson qui a été écrite avec

0: plein d'images. Et d'images entre périphrases et métaphores, mais en tous les cas qui nous embarquent vraiment dans des sensations diverses et qui n'appartiennent qu'à nous.
1: Eh bien, nous te parlerons de ces sensations juste après. As-tu encore quelque chose à dire?
0: Une petite chose qui me tient vraiment à cœur. Je fais pour cette chanson une spéciale dédicace à Val, ma licornasse préférée, qui se reconnaîtra. Et qui m'a parlé de cette chanson qu'on avait éventuellement pensé interpréter en groupe vocal. Puis après, voilà, c'est passé à la trappe. Mais en tous les cas, c'est sa préf dans son top 1000. Donc Val, je t'embrasse. Et pour toi, Les Nuits d'une Demoiselle.
1: On écoute.

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2: Voilà, c'est extraordinaire.
3: Qui a parlé ?
2: Qui a parlé ? Alors,
4: ce jingle était déjà enregistré tout à l'avance.
2: Mais bien évidemment, dans le studio, nous ne sommes que des adultes consentants, majeurs. Et heureux d'être là, vraiment, à vous voir tous. Eh bien, dis donc, oui.
5: Un mot.
2: Voilà, on peut jouer avec le sens des mots, on peut jouer aussi avec le matériau des mots, avec chacune des syllabes, des sonorités, c'est extraordinaire. Isabelle, les nuits d'une demoiselle. Oui ?
3: Gourmand.
2: Enfin, gourmand.
3: Gourmand le texte.
2: N'est-ce pas ? Alors, on va. Tu as quelque chose que tu veux dire immédiatement maintenant, ou alors je voudrais entendre chacun de vous ici autour de la table. Je voudrais que vous choisissiers, puisque vous avez le texte sous les yeux, un vers ou deux, enfin une image, une expression que vraiment vous goûtez, et vous savourez, vous appréciez.
4: Gonfler la mouflette.
2: Gonfler la mouflette. Ça
4: je l'ai dit tout de suite. Je voulais pas qu'on me pique.
2: Très bien. Allez une autre.
3: Depuis le départ, il l'a vu.
2: C'est vrai qu'il y a l'embarras du choix, mais allons-y.
6: M'amourer le bibelot, c'est pas mal. Je me fais m'amourer le bibelot.
2: Et d'autres ? Je me fais rafraîchir le tison. Ouais. Evelyne, tu...
6: les dames se taisent. Mesdames, positionnez-vous enfin.
7: Nous avons l'embarras du choix.
2: Tout à fait. Néanmoins...
6: Mathéo fait l'innocent aussi. Hein.
2: Oui,
7: je me fais chatouiller le bijou.
2: Oh, tu peux redire, s'il te plaît, excuse-moi.
7: Je me fais chatouiller le bijou.
2: Très bien.
7: Oui, c'est ça.
2: Oui.
7: Et je me fais grossir la cerise.
2: D'accord. Mathéo, tu...
8: Eh bien, j'hésite, puisqu'elles sont toutes très très bonnes.
7: Ouais. Pour le merci, Mathéo.
8: Mais... Mesdames. Mais pour rester un peu sur le thème des deux chansons précédemment écoutées, en comptant la mienne et celle de Nicolas, j'entends, j'aurais plutôt opté pour remplir le vestibule, quelque chose d'un peu direct.
7: D'accord.
8: Comme quoi les mots étaient déjà lourds de sens à l'époque. Hein.
2: Ouais. Donc on se le redit, on est là dans les années...
3: 60.
2: 60.
8: 60.
2: Ouais.
3: Une chanson...
2: Parolier.
3: Dont l'auteur est Guy Breton et le compositeur Raymond Legrand.
2: Tout à fait.
3: Et en fait, c'est parti d'une idée d'un album qu'ont eu ensemble lors d'un dîner Colette, Renard, Guy Breton et Raymond Legrand. Voilà. Donc.
2: Est-ce que l'histoire raconte comment s'est poursuivi le dîner ? Comment ils ont ? Non.
3: Dans le vestibule.
2: Dans le vestibule. Vous êtes tous en pleine forme. C'est extraordinaire. Ouais. Bien, écoutez, nous allons... Enfin, on a vraiment du mal à ça. Derrière la vitre, je vois Charlotte et Michel. Ça va, vous supportez vous... Non, non, non. Oui, si, ça va. Vous êtes debout encore, très concentré.
6: Michel, la clope au bec.
2: Non. Personne ne sait que...
4: La pipe à la bouche,
2: il est là,
4: non
2: on se... Continue, Nico, cette improvisation extraordinaire. La pipe à la bouche.
6: Non, on se permet de discuter à bâton rompu, c'est tout.
2: Voilà. Nico, je ne t'ai jamais interrogé d'ailleurs sur ton engagement... sur ton engagement de pompier.
8: Pourquoi avoir choisi cette profession
2: Voilà, tout à fait. Je plaisante, je ne sais pas. Tu es pompier pour de vrai? Non, je dis...
6: Ah non, je maîtrise très mal la lance. Ah, incendie.
2: Tout à fait. Voilà.
6: La grande échelle, ouais. Peut-être. Je ne sais pas. J'enverrai mon CV, si tu veux.
2: Oui, s'il te plaît. Alors, il paraît qu'au standard, il y a un nombre d'appels phénoménal. Le nombre. Mais on ne peut pas répondre.
7: Non, non.
2: Non, mais des appels de jeunes femmes et de jeunes hommes qui veulent en savoir plus sur, sur nos sources d'inspiration, qui veulent nous retrouver. Je crois que la sortie du studio va être extrêmement animée tout à l'heure. Mais pour l'instant, nous continuons.
6: C'est là, quand même, on est à 4 chansons en 38 minutes. Hein. On oui. rame un peu.
2: Continuons de ramer.
8: Mais prenons notre temps, justement. Messieurs, vous ne savez pas que le maître mot est prendre son temps, la communication, l'écoute de l'autre.
2: Mais Mathéo, mais c'est extraordinaire. Moi, je trouve cette émission... Alors, hein, je le dis à chaque fois... que j'ai la possibilité de le caser et merci de me l'offrir. C'est un lieu intergénérationnel que ce studio Radio Alto pour les gens chanteurs. Et là, c'est le plus jeune qui nous appelle à être attentif, à être...
8: À l'écoute de son, sa partenaire.
2: Voilà. Peut-être es-tu celui qui finalement a le plus d'expérience. Je me tourne... Quand on parle d'expérience, je me tourne vers Pascal. Et Pascal, tu vas nous parler des Brigitte ?
4: Ah
2: non,
4: oui.
2: Pas du tout ?
4: Pas c'est... beaucoup, en
2: pas
4: fait.
2: Pas beaucoup, en fait.
4: Non, parce que j'y connais très peu, personnellement, en tout cas. Mais oui, la chanson que j'ai choisie, en fait, n'est pas des Brigitte, mais de NTM, un groupe de rap français, parisien. C'est Ma Benz. Et Brigitte, donc c'est deux femmes qui ont repris le morceau de façon beaucoup plus sensuelle. Bon, on va le découvrir.
2: On écoute, merci Pascal.

0: Ça me rend dingue. Pascal, mais tout le monde est unanime. On a trouvé cette chanson merveilleuse. On la connaissait, mais c'est vrai qu'interprétée par les Brigitte, on la redécouvre. Et tu nous parlais excitation, sensualité. Tu pensais qu'on était peut-être hors sujet parfois avant cette chanson.
1: Ou moi ?
0: Pas sûr.
1: Je pensais m'être un petit peu restreint. Peut-être, je me suis dit peut-être que j'aurais dû choisir d'autres chansons, mais je m'entends assez de mon choix. C'est aussi lié à un souvenir, voilà, c'est ma compagne qui me l'a fait découvrir, donc c'est lié un petit peu à notre histoire. Moi je connaissais la version originale à la base, c'est vrai que je préfère celle-ci.
0: Ouais.
1: En termes de sensualité, d'érotisme, on est vraiment dedans. Et puis, comme je le disais tout à l'heure, j'ai eu un peu justement de mal à trouver une chanson française dans lesquelles les paroles étaient me semblaient érotiques parce que j'ai plus l'impression que c'est pour moi une chanson érotique c'est plus lié à l'atmosphère qui s'en dégage, le rythme, la musique, pas forcément les paroles. Ne me regarde pas comme ça.
0: C'est extraordinaire.
2: C'est vrai qu'on a eu le débat entre érotisme, pornographie, sexualité. Et en fait, le petit Robert, Wikipédia, tout ça, ils sont tous d'accord, hein, on a relu.
0: D'accord, pourquoi alors ?
2: Bah, pour que l'érotisme ne se limite pas à la sensation de désir.
3: À la suggestion.
2: Voilà, il y a aussi l'acte.
3: Il y a des degrés.
4: Tout ça, ça rentre. Ça regroupe l'avant, le pendant et l'après.
1: Pour l'après, c'est chiant.
3: L'avant, le pendant.
4: Ça dépend comment tu fonctionnes pour faire ton après. Hein.
2: Là, des fois après, c'est des couches, des biberons.
4: Ah oui, dans ce sens-là, d'accord.
0: D'accord, c'est l'instant très après.
3: C'est très après.
0: En tous les cas, quand Mathéo nous invitait tout à l'heure à prendre le temps, c'est vrai que c'est intéressant cette période de rapprochement, de vraiment de grande sensualité, d'ascension du désir.
1: Puisque mine de rien, les paroles sont assez chastes par rapport à d'autres, alors que ça vient d'un groupe. Dont le nom signifie nique ta mère quand même.
0: Oui, NTM au départ.
1: Voilà, NTM.
0: Avant l'interprétation par les Brigitte.
1: Voilà. Dont on aurait pu attendre quelque chose un peu plus rentre dedans, si j'ose le dire de cette façon.
0: Tu as osé.
4: Dans la Mercedes aussi.
3: Tu l'as fait.
1: Donc voilà, je trouvais ça intéressant.
0: Merci beaucoup Pascal pour ce très beau moment. J'en profite pour vous tenir informés. Donc, les garçons ont gardé leur t-shirt jusqu'à présent. Et les filles sont toujours avec leur sweatshirt ou leur chemise épaisse. Mais c'est ainsi. Peut-être que les choses ont changé à présent. Je n'ai pas pu faire autrement que de choisir une chanson dont le titre est mon prénom. Mais j'étais né bien avant que cette chanson ne sorte. Mais j'avoue que depuis qu'elle est sortie, cette chanson, souvent j'ai été prise à partie au moment de la danser, de la mimer, de l'interpréter.
2: Tu as inspiré cette chanson ?
0: Alors, est-ce que j'ai inspiré cette chanson ? Je ne crois pas. Enfin, je n'ai jamais rencontré Gesh Pati en tous les cas. Mais il n'est pas trop tard, si. Enfin, voilà. Je vous propose d'écouter Étienne de Gesh Pati.

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1: Ça nous va mieux.
2: Ça va mieux.
1: C'est un adolescent, un jeune adulte dans la force de l'âge qui vous a rappelé que vous étiez sur Radio Alto 94.8. Nous espérons que vous vous sentez bien. À l'autre côté des ondes, de l'autre côté des ondes, nous nous sentons très bien tous. Bon, en termes de tenue vestimentaire, il n'y a rien de changé. Mais... voilà. Donc je vous ai passé une chanson qui m'a un peu traumatisé, à dire vrai. Souvent, on ne me prénommait pas Étienne, on m'interpellait Étienne.
3: Tiens, la bien.
1: Voilà, exactement. Et un peu naïf, quand la chanson est sortie, je disais, que dois-je tenir? C'était terrible. Et j'ai vu un nombre de filles s'éloigner de moi, comme ça, c'était affreux, triste. Mais réjouissons-nous, car nous allons entendre à présent Mister Gainsbourg. Nico, est-ce que tu pourrais nous dire ce que nous allons entendre de Gainsbourg et nous parler un petit peu de ce qui vient à présent?
4: Je me suis dit qu'une émission sur l'érotisme, ça devait passer par Gainsbourg, entre autres. Parce qu'il a, un petit florilège sur ce thème-là. Et le hasard est tombé sur la décadence. Voilà, donc on va écouter tranquillement cette petite chanson, on en parle après.
5: Tourne-toi.

0: Avant de te redonner la parole, Nico, suite à cette chanson La Décadence, je voudrais vous lire quelques vers de Ronsard. Oui, Ronsard, vers 1580, nous disait, nous écrivait « Foutez, bouche, cul, con, et d'une main lubrique, donnez-vous de Vénus le savoureux plaisir. Avec vos mignons, consommez le loisir qui est dû selon droit à la chose publique. » Qui rime donc avec lubrique. Nico, tu veux rajouter quelques éléments à la chanson
1: après ça.
0: Ces éléments sur le choix de cette chanson de Gainsbourg. Tu nous as déjà dit qu'une soirée sur l'érotisme sans Gainsbourg, ça n'aurait pas eu de sens, ou ça aurait manqué, du moins.
2: Il y aurait eu un grand absent.
3: Ouais, c'est ça. Et puis tout à l'heure, on en parlait. Il y avait, chacun avait un titre en fait qui lui venait en tête. Si on parle d'érotisme et de Gainsbourg, tout le monde a. A de quoi proposer quelque chose. Après, je trouve celle-là vraiment sympa dans son ambiance, dans cette lenteur, cher à Mathéo, dans cette voix susurrée, féminine, chaleureuse, dans le rapport au péché, en fait. Il fait beaucoup allusion au péché, à Dieu, dans cette chanson. Après, chacun lira entre les lignes pour savoir de quoi il parle profondément et pourra faire une petite introspection. J'étais très heureux de voir Isabelle plonger dans la chanson. Elle n'a pas quitté le casque, elle avait les yeux mi-clos.
4: En plein kiff.
3: Elle était totalement imprégnée, je pense.
2: Mais les mots de la poésie de Gainsbourg, pour moi, est une poésie essentielle depuis très très longtemps. Comme celle de Jacques, je crois que voilà, on a des poètes comme ça qui nous accompagnent. Et Gainsbourg en fait partie. Et j'ai failli, bien sûr, évidemment, proposer la première qui m'est venue, c'était une chanson de Gainsbourg, L'eau à la bouche. Mais je me suis dit, il va y avoir plein de chansons. Remarque, on pourrait lui consacrer une soirée.
0: Et voilà, c'est une idée, ça. Vous voyez, c'est comme ça que viennent les idées de thèmes pour les gens chanteurs. Je vous raconterai pas l'anecdote pour le choix de l'érotisme. Là, ce serait un petit peu long, en fait, et peut-être gênant. Mais voilà, pourquoi pas une soirée des gens chanteurs sur Gainsbourg, avec Gainsbourg, à partir de tout ce qu'il nous a apporté, tout à fait. Mais nous allons nous éloigner un peu de Gainsbourg. Enfin, je sais pas, je connais pas bien l'histoire de cette chanteuse et des liens qu'elle avait.
2: Pas très loin,
0: Puisque nous allons parler de France Gall, Evelyne, tu nous parles de France Gall et du choix de ta prochaine chanson, s'il te plaît.
5: Alors, je voulais dire d'abord par rapport à la chanson de Gainsbourg, moi, ce qui me porte avant tout, je pense que c'est la musique. Dans les chansons qu'on a entendues, là, toutes celles qui étaient dans cette ambiance-là, un petit peu langoureuse, enveloppante et tout ça, c'est ce qui me porte en premier, je pense. Après, évidemment, il y a les mots. Mais si j'ai choisi cette chanson de France Gall, c'est parce que c'est une façon détournée d'aborder l'érotisme, parce qu'en fait elle y fait allusion quand elle dit si je lui dis oui, il m'emmène avec lui. On peut imaginer, ça fait partie aussi de l'érotisme, ou un peu plus tard si je dis d'accord, il m'emmène à son bord. Donc voilà, c'est pour ça que comme je pressentais que la tendance allait être torride, c'est-à-dire que surtout les mecs, là, ils allaient choisir des trucs pas possibles, qu'ils vont chercher je sais pas où, enfin bon, voilà, avec un langage un peu cru, un peu, voilà, je me suis dit, il faut apaiser un peu les esprits.
0: D'accord.
5: Donc j'ai choisi cette chanson qui s'intitule
0: Plus haut.
5: Plus haut.
0: Oui, alors,
5: plus haut. Donc,
4: plus haut. Oui. Dans les cieux.
0: Plus haut. Donc, messieurs, si vous voulez vous défendre un peu avant qu'on écoute la chanson, enfin, les mecs, non, ça va? Non, mais plus haut.
6: Ça va, ça va.
0: Hein, tu as choisi
5: plus haut. Haut. Moi, j'ai choisi ça, voilà, parce que ça m'a fait penser aussi à ce thème.
0: Mathéo.
5: D'une autre manière.
4: Non, mais je trouve qu'avec Nicolas, on avait déjà mis la barre assez haute aussi, avec nos deux premières chansons.
0: Voilà. Non, mais là je pensais que.
4: Étienne également avec la sienne, je lui disais justement off que.
5: Bien. C'est pour ça que j'aurais pu dire redessendons sur terre, mais non, là le titre c'est plus haut.
4: Montons encore d'un cran.
0: Pascal, est-ce que tu pourrais revenir toi à des propos plus consensuels, non mais sensuels surtout, et moins frontaux. Non, ça va. Non. Voilà. Donc nous allons enchaîner avec cette très belle chanson interprétée par France Gall, Plus haut.

0: Alors, si je peux dire encore un petit mot à propos de cette chanson, c'est que je l'ai choisie aussi à cause du final de guitare, hein, qui me fait beaucoup penser à Satriani, qui est un joueur de guitare que mon fils a beaucoup écouté quand il était ado, en particulier. Et voilà, donc chaque fois, ça me fait penser à ça, ce solo de guitare. Donc voilà, c'était lié. Je trouve ça érotique.
1: Moi, bah, oui.
0: Voilà, c'est ma façon à moi de voir. Moi, je suis beaucoup plus sage que vous tous, là.
1: Tu aimes à le dire.
0: Oui.
2: Méfions-nous de Loki d'or.
1: Exactement.
2: C'est ceux qui en disent le
0: moins.
1: Tu en es où, Evelyne, de cette pensée? Attends, je vais préciser ce que je veux dire. De cette pensée que tu as exprimée à voix haute tout à l'heure, oui. Je n'aurais pas dû.
0: Ah oui.
1: Tu n'aurais pas dû parler à tes amis de cette émission.
0: Voilà,
1: à venir.
0: Oui,
1: ça va mieux quand même, non?
0: Oui, là, ça s'est un peu calmé quand même. Ouais. Mais je ne sais pas s'ils vont tenir jusque-là. Peut-être qu'ils vont prendre peur.
3: Tu as de nombreux messages sur ton portable.
0: Ah oui, d'accord. Je vous dirai.
1: Eh bien, continuons ce voyage en érotisme. Et suivons une jeune fille dans le métro. La jeune fille du métro, Isabelle.
3: Oui.
1: Qu'est-ce donc ?
3: Alors, c'est un texte qui a été écrit en 1933.
0: Oula.
3: Voilà, donc il y a fort fort longtemps. Qui a été interprété d'ailleurs par Colette Renard, que nous avons entendu tout à l'heure, pour les Nuits d'une demoiselle, et qui a été repris en 1990 par Renaud. Voilà.
1: Donc c'est la version chantée par Renaud que nous allons entendre.
3: C'est la version chantée par Renaud. Voilà.
1: Tu as une petite mimique
3: coquine. Ben non, mais c'est un petit clin d'œil à Renaud.
0: Aussi. Ça doit lui évoquer des choses, je pense.
3: Par rapport pour sa gouaille, pour tout ça, et cette chanson lui va bien, et elle joue. C'est un jeu de rimes que je pense. Voilà, je pense que ça va beaucoup vous plaire. Vous allez jouer la rime.
1: As-tu déjà vu Renaud en concert? Sais-tu s'il chante cette chanson en concert?
3: Non, enfin moi je ne l'ai jamais entendu la chanter, j'ai découvert qu'il l'avait interprétée, mais voilà, moi je ne l'ai jamais entendu cette chanson au concert.
1: Bon, on pourra aller vérifier parce que je crois que Renaud reprend une tournée ces temps-ci.
0: D'ailleurs, ce serait bien de faire une spéciale Renaud aussi. On va faire plein de spéciales.
1: Donc on va ouvrir une liste. On pourra démarrer à Gainsbourg, suivre à Renaud et bien d'autres, car la chanson française est... Ouais. Est riche de ses interprètes, de ses auteurs.
3: Pourvu qu'il écrive encore. Moi, je lui souhaite d'écrire encore.
0: Oui.
1: Eh bien, en attendant de voir ce que l'avenir nous réserve, écoutons cette chanson, La jeune fille du métro.
4: Merci. Voici une chanson qui date de 1472, avant Jésus-Christ, après Jésus-Christ, pendant Jésus-Christ. Qui s'appelle la jeune fille du métro. C'était une jeune fille simple et bonne qui ne demandait rien à personne. Un soir dans le métro, il y avait presse. Un jeune homme aux âges, je le confesse, lui passait la main.

0: Bravo!
1: Génial!
0: Hein. Alors, oui. Est-ce que vous avez eu tout juste? On était là, tout le monde cherchait Zemmour. Bon, il va pas le dire. Voilà. Et alors, est-ce que vous savez que cette jeune fille du métro a répondu au jeune homme dans le métro? S'il te plaît, je me fais sucer la friandise, je me fais caresser le gardon, je me fais empeser la chemise, je me fais picorer le bonbon. Ouais. C'est les mêmes.
1: Hein.
0: Ils se sont rencontrés dans le métro. Et tu disais que Colette Renard avait chanté aussi cette chanson.
1: Elle l'a aussi interprétée, oui. Au cabaret à Pigalle. D'ailleurs.
0: Ça nous met de bonne humeur.
1: Nous revenons à Pigalle.
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0: Tout va bien, Mathéo?
3: Mais oui, tout va bien, parce que justement, ça me rappelle une vidéo qui avait un peu buzzé sur le net, où c'était un blouson noir qui chantait une chanson à tue-tête avec un côté un peu tendancieux, avec des tournures de phrases qui se coupent en plein milieu puisqu'on s'attend à une chute. Et au final, c'est autre chose. Où il fait une déclaration d'amour à une certaine Pénélope.
1: Voilà.
3: Et si vous me permettez,
0: c'est une contre-pétrie. Et
3: si vous me permettez, j'aimerais vous en lire un ou deux extraits. C'est merveilleux ce qu'on a vécu quand elle m'a entrouvert son cœur avec un petit sourire moqueur en plein jardin du Luxembourg. Je lui dis, faut que je l'aborde pour voir si nos cœurs s'accordent. J'ai déposé mon baluchon. Alors j'ai vu ses gros yeux doux, ça m'a rendu complètement fou. Dans ce grand jardin botanique, je lui ai dit, si je t'attrape, je te jure, ça sera une belle aventure.
1: Ben voilà.
3: Et j'ai pensé, oh Pénélope, que c'était une sacrée belle fille. Je l'aimerais toute ma vie. Avant même que le soir débute, j'avais compris que c'était une perle et ça m'a fait pousser des ailes. Quand, dans ce lit de marguerite, elle me caressait tout doucement la tête, je me suis senti un peu poète, à l'ombre des eucalyptus. Je lui ai dit, je voudrais que tu me suives, et je la sentais d'humeur lascive. Alors comme ça, dans les tulipes, elle m'a fait une petite promesse, tout en douceur et en tendresse, allongée dans les redoncules, je lui ai dit, tu veux que je t'emmène au bistrot boire un café crème? Si notre amour devait céder, je n'aurais plus qu'à me faire prêtre. Je ne pourrais pas m'en remettre, car si un jour notre amour rouille, je m'en mordrai très fort les doigts. Pénélope, je n'aime que toi.
1: Bravo,
4: bravo, bravo.
1: Bien joué, bah bien joué.
0: L'auteur.
3: Alors justement, c'est ce que je cherche. Et visiblement, c'est.
0: Mais avant de retrouver l'auteur, en tous les cas, on a eu une très belle interprétation. Merci beaucoup, Mathieu.
1: Ah ouais.
0: Et là encore, tout le monde était là.
1: Et tout à fait en écho poème, à la chanson extra.
3: C'est ça.
5: C'est dans la même veine.
4: Un poème étudié en ce moment au Collège des Bauges.
0: c'est tes enfants qui t'en parlent, non, tu as pas...
4: Non, pas encore.
0: Pas encore.
1: Mais la chute.
0: C'est l'année prochaine le collège, Pascal. Non,
4: pas pour toi. Mais oui.
3: Eh bien, si je ne dis pas de bêtises, soit c'est interprété par Paul Adam, ou alors du moins c'est une inspiration de Paul Adam, puisque j'ai plusieurs résultats sur Internet qui me présentent la vidéo originale ainsi que complet de Paul Adam, ou Adam, je ne sais pas comment.
1: D'accord.
0: Ah oui, cet humoriste
3: qui fait
0: très
3: les...
0: grand, là, qui est... C'est ça, une jeune personne assez grande.
3: Sûrement. Voilà. Sur la vidéo, il a l'air d'avoir les cheveux un peu grisonnants quand même, mais...
0: Non, alors c'est pas le même. Sans doute a-t-il un père ou un grand-père.
2: Né en 1782.
4: Avant 1500. Ou après. On a eu que des poèmes de 1500.
1: Voilà. Pendant Jésus-Christ. Ah oui.
4: C'est la période de prédilection d'Étienne.
0: Voilà. Non, mais je vous lirai tout à l'heure un petit poème du 19e siècle de René Vivien. Voilà. Mais je laisse un peu de temps car présentement on va.
4: Mathéo.
0: Comme Radio Alto, 94.8, soirée érotique. Mathéo, tu nous parles de Georges Brassens? C'est
3: oui,
0: bien toi?
3: Mais tout à fait, puisque je me suis dit que comme Gainsbourg dans une soirée érotisme, nous ne pouvions pas passer à côté de notre très cher et regretté Georges Brassens, qui nous en a fait plutôt des belles quand même, avec des chansons à double sens. Pardon. Mm-hmm. Celle-là est plutôt quand même assez directe, puisqu'il s'agit de Fernande.
0: Voilà, alors, chères auditrices, chers auditeurs, pour ceux, et vous devez être nombreux qui connaissent, cette chanson, allez-y, chantez à tue-tête. Laissez-vous aller. Tu veux dire autre chose, Mathieu, avant qu'on entende ?
3: Mesdames, refaites vos chignons. Messieurs, installez-vous confortablement et profitez.
0: Écoutons Fernande.

0: Merci. Écoutez, je ne peux faire autrement après cette chanson. Je dois vous avouer que j'ai connu une Fernande. Peut-être il en était de même pour Théodore Hannon. Au 19e siècle, à la fin du 19e siècle, vers 1890, Théodore Hannon a écrit « Les 13 sonnets du doigt dedans ». Je voudrais vous lire un de ces sonnets avant de bientôt terminer cette émission. Le balcon. La très chère était appuyée au balcon à trèfle pesant, regardant passer les passants, distraite et la mine ennuyée. À pas de loup, je m'avançais sous les neigeuses cascatelles, des entre-deux et des dentelles, une main tendre je glissais. Mes doigts plongèrent dans du rose. S'envola son humeur morose, elle bavarda folle, puis la très chère alors devint coite, et je retirai ma main moite. Point ne me suis lavé depuis. Théodore Hannon. Nous sommes tous en pleine forme, bien.
1: On est bien loin de Lulu.
0: Ma très chère Fernande, oui. Eh bien, écoutez, je voulais souligner que, alors que Les Gens Chanteurs est une émission connue pour être de chansons françaises, ces derniers mois, nous avions introduit pas mal de chansons en langue autre que le français. Et comme il nous était impossible de ne pas, une fois encore, introduire des langues autres que la langue française dans cette émission, nous allons terminer avec une chanson en anglais que nous entendrons après le générique de fin de l'émission. Mais Pascal, tu vas nous parler de Björk.
2: Tout à fait, Björk, l'islandaise. Donc il s'agit de la chanson Unison. Qui fait partie d'un album qui s'appelle Vespertine, qui est sorti en 2001, quand j'étais au lycée, que j'ai découvert à ce moment-là, en même temps que j'ai découvert l'amour. Voilà. C'est donc magnifique. Pour moi, c'est un album que j'ai beaucoup écouté à cette époque, et c'est un peu ma Madeleine de Proust en ce qui concerne ces choses. Voilà.
0: Merci beaucoup, Pascal, pour... la poésie qui se dégage de ta manière de parler, de t'exprimer, ça nous laisse dans une ambiance tout à fait charmante en cette fin d'émission. Donc nous entendrons la chanson de Björk juste après le générique. Avant cela, il me faut vous remercier. C'est avec un grand plaisir que je vous remercie. Toi Mathéo, toi Nico, toi Evelyne, toi Pascal, toi Isabelle. J'espère que vous avez passé un très bon moment. Et je me tourne vers Charlotte, que je remercie derrière la vitre. Charlotte, extraordinaire.
3: Merci Charlotte.
0: Charlotte, elle aussi, s'est rhabillée, car finalement nous avons ouvert les fenêtres et les portes pour nous rafraîchir à plusieurs moments de cette émission. J'espère que vous, auditeurs, auditrices, vous avez passé aussi un agréable moment. Vous pourrez réécouter d'ailleurs cette émission si vous pensez que ça peut vous faire du bien.
1: Si vos enfants vous le permettent.
0: Exactement.
3: Vous l'autorisez.
0: Ce sera évidemment sur Radio Alto 94.8.
1: Merci Étienne de nous avoir distribué la parole et d'avoir lu ces quelques poésies érotiques.
0: Voilà, tirées d'une anthologie de la poésie érotique

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2: Bonjour à tous et bienvenue dans l'agenda de ce vendredi 24 juillet sur Radio Alto. C'est parti ! Au programme de ce vendredi à 18h, concert d'été à la Brasserie du Merle de Puygros. Ouverture du bar à 18h, concert vers 20h, avec cette semaine Polocus et Mugen du rap Musette. Au restaurant Le Sapet, dans le cadre du Festifècle, à partir de 19h, rendez-vous pour un concert avec Loma Loca, des guitares festives. Concert également au restaurant du Plan d'eau de l'Écherenne avec un concert de jazz manouche. Puis pour une soirée cinéma, rendez-vous à 21h à Cusy où le Cinébus vous propose la projection du film Autofiction de Pedro Almodovar. Samedi 25 juillet, participez à la 11e édition de Astro Aillon, cette année sur la thématique des éclipses solaires. Toute la journée, un grand programme d'ateliers, de fabrication de maquettes et de séances de planétarium sont proposés pour tous les âges. En soirée, veillez sous la pleine lune. Découvrez la pleine lune comme vous ne l'avez jamais observée. Cette journée est proposée par Aillon Margeria Événements et Sciences Explo. Elle aura lieu à la station de ski Aillon Margeria 1000. Vous pouvez retrouver toutes les informations sur la page de Chambéry Montagne, rubrique Agenda. Fête de l'été à Jarzy à partir de 19h, organisée par le comité des fêtes. Concert avec Lady C and Me, Buvette, Dio, Frites et Matafan pour cette soirée festive. Dimanche 26 juillet, vide grenier de 8h à 18h à Saint-Rène au chef-lieu, avec Buvette et Petite Restauration, organisée par le comité d'animation de Saint-Rène. À Bellecombe-en-Bauges toute la journée, fête de la scierie de 11h à 18h. Mise en service de la scierie, atelier et animation gratuite pour les enfants. Et également de 15h à 17h, une exposition au chef-lieu sur les scies, rabots et compagnie. À 16h, abattage d'un sapin à la hache et débardage traditionnel. Entrée à 2,50€ et gratuite pour les enfants. Attention, pas de carte bancaire sur place, espèces et chèques uniquement. Et en cas de pluie, le repas sera servi à la salle des fêtes de Bellecombe-en-Bauges. Dimanche après-midi, à la ferme de Capucine Opicieux, conte merveilleux par Hélène Pasteau. Participation au chapeau. Et enfin, bal traditionnel à 17h30 avec Viens Poupoule qui joue dans les jardins du Grand Préau au Châtelard, organisé par l'association Sous les Lampions. Bar et petite restauration sur place. Participation au chapeau. Attention, il ne sera pas possible de payer par carte bancaire. Et en cas de pluie, repli dans une petite salle, jauge limitée et mini-snack proposé. Concernant les annonces sur le massif, le département de la Savoie réalise des travaux de réfection d'enrobés sur la route départementale numéro 911 sur la commune de Grésy-sur-Aix. La circulation sera totalement interrompue du mardi 28 juillet à partir de 22h jusqu'au mercredi 29 juillet à 6h. Vigilance sécheresse, nous sommes actuellement en période de restriction d'eau. Aussi, le débit du Chéran étant faible et sa température élevée, le syndicat mixte intercommunal aménagement du Chéran nous rappelle les bonnes pratiques. Ne pas faire de barrage en galets qui augmente la température de l'eau, ne pas piétiner les fonds qui abritent de nombreuses espèces, pas de plongeon dans les gouilles qui effraient les poissons et invertébrés venus s'y réfugier pour échapper aux fortes chaleurs. Pour plus d'informations sur les bonnes pratiques à adopter lors de vos promenades dans la nature, le Parc naturel régional du Massif des Bauges a créé une web-série de 10 épisodes pour répondre à toutes vos questions et déconstruire les idées reçues sur les thématiques courantes, bivouac, cueillette, feu, baignade, déchets, chiens, usage des sentiers, etc. Retrouvez toutes les mini-capsules vidéo du parc sur la chaîne YouTube du PNR des Bauges. Et enfin, la marche des partisans revient sur le massif du 28 août au 3 septembre. Pour leur troisième édition, la marche des partisans fait la jonction des différentes envies. Celle de se balader en montagne, de faire du sport ensemble et celle de parler de la situation locale comme mondiale de nos systèmes politiques. Cette année, la marche des partisans propose de traverser le massif des Bauges, à la fois spatialement avec une randonnée en itinérance sur toute la semaine, mais aussi historiquement et politiquement à travers des rencontres locales et des ateliers. Pour participer, envoyez un mail à partisanwalk@systemli.org, partisanwalk@systemli.org avant le 15 août. Ils vous enverront toutes les informations pratiques. Quelques informations maintenant sur Radio Alto. Nous sommes passés en grille d'été. Notre programmation est donc modifiée et vous pouvez retrouver tout le programme des émissions à venir sur la semaine sur notre site internet radioalto.info. 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
1: Bonjour, moi c'est Hervé Vernin, je suis de Bellecombe et je suis membre parmi d'autres de l'association Les Amis du Patrimoine. Donc cette association, elle existe depuis maintenant plus de 30 ans et elle a été créée avec un seul mobile au départ qui s'élargit ensuite, c'était de rénover la scierie à Grand Cadre de Bellecombe. Donc cette scierie, c'était une scierie du 19e siècle qui fonctionnait à la force hydraulique. Comme une douzaine de scieries à Bellecombe, il y avait beaucoup de scieries dans cette commune. Donc ça veut dire qu'on capte l'eau du ruisseau, que cette eau alimente par un bief et une conduite forcée alimente une roue hydraulique. Et ensuite, cette roue hydraulique permet d'actionner la scierie et donc de scier des billes de bois. Voilà. Donc depuis 1986, le début de la rénovation a lieu. Et pendant 10 ans, il y a eu des travaux importants qui ont été faits tous les étés par des bénévoles pour la remettre en route. Et depuis 1996, donc ça fait 30 ans maintenant, elle refonctionne et on la met en situation de tourner tous les étés. Et on fait des animations, notamment les mardis après-midi de l'été. Donc actuellement, c'est le cas tous les mardis de 14 à 17 heures. Et puis, on essaye de faire une fête tous les 2 ans, une grande fête sur le site. Et donc cette année, elle aura lieu le 26 juillet, c'est un dimanche, voilà, entre 11h et 18h à peu près.
2: Donc c'est la fête des 30 ans en plus ?
1: En plus, c'est les 30 ans, donc ça veut dire qu'on a essayé de faire un petit peu mieux. On a notamment, dans les choses nouvelles, on a fait une grande expo photo qui retrace un peu tout le parcours de cette scierie depuis le moment où on l'a redécouverte, ou quelques pionniers l'ont redécouverte dans son état très abîmé, jusqu'à il y a quelques années où on l'a restaurée. On continue de restaurer, parce que jamais rien n'est figé, il y a des choses qui se dégradent au fur et à mesure. Donc jusqu'aux dernières restaurations, on va dire, d'il y a quelques années. Voilà.
2: Dimanche 26 juillet, donc, qu'est-ce qu'on peut venir voir, qu'est-ce qu'on peut venir faire à cette fête de la scierie ?
1: Alors, le dimanche 26 juillet, il y a plusieurs choses à faire qui peuvent être intéressantes pour les familles, pour tout type de personnes. C'est assez familial comme fête. Donc, il y a deux choses qui sont un peu déconnectées du site. La première, c'est une petite balade accompagnée sur les sentiers de Bellecombe qui permet, pour ceux qui ont envie d'aller à la scierie d'une autre manière, d'y aller par les sentiers. Donc, il y a Edouard, un habitant du village, qui accompagnera cette balade à partir de 10h30. Le rendez-vous, il est devant l'église. Voilà, c'est gratuit. Je vous parlerai tout à l'heure des aspects pratiques, mais il y a juste l'entrée qui est payante sur le site pour la fête. Puis après, on a accès à toutes les animations. Donc, la balade est incluse dans les animations. Et donc, c'est une balade où il faut quand même un petit peu marcher sur les sentiers. Faut pas venir en tongs, mais c'est accompagné. Donc, Edouard parle en même temps de la commune et il accompagnera les gens sur le site de la scierie. Donc, c'est une balade qui fait à peu près une heure et demie. Voilà. Et puis, la deuxième chose qui est aussi déconnectée du site, c'est qu'on a un lieu d'exposition qui est sous la salle des fêtes, donc au chef-lieu, dans lequel on a entreposé des machines à bois anciennes qui ont été faites par un habitant du Châtelard au début du XXe siècle, et puis des outils de menuiserie anciens. Et donc, ce petit musée, cette petite expo qu'on appelle Cirabeau et compagnie, il sera ouvert et accompagné aussi pour ceux qui ont des questions entre 11h et midi et demi, et puis le soir à la fin de journée entre 17 et 18h. Voilà pour les choses qui sont en dehors du site. Alors sur le site, donc pour s'y rendre, on a 3 possibilités. La première, c'est de monter à pied. C'est une marche sympa par la route qui est un petit peu grimpante au départ. Il faut trouver une place pour se garer dans le village parce qu'on ne veut pas de voiture sur le site. Ça, c'est obligatoire. Le site est justement dédié aux animations, donc pas de voiture sur le site, ça c'est sûr. Donc les gens se garent au village, ils montent à pied, ça dure une vingtaine de minutes. Et à l'entrée du sentier qui conduit à la scierie, ils peuvent prendre une calèche. Donc on met en place 4 calèches, qui sont gratuites aussi, ça fait partie du billet d'entrée. Et ces 4 calèches vont se relayer et faire la navette pour amener les gens. Donc ça, les enfants aiment bien, les grands aussi. Mais c'est pas obligatoire, on peut aussi y aller à pied. Voilà. Et puis ceux qui veulent absolument pas monter à pied, je pense notamment aux personnes âgées ou aux familles qui ont des enfants en bas âge, peut-être un peu compliqué de marcher, on a une navette bus qui monte au début du sentier, donc qui fait le relais. Le problème, c'est que les gens souvent considèrent que cette navette bus, il faut absolument la prendre, mais elle peut vite être saturée, il peut y avoir de l'attente en bas au village parce qu'il n'y en a qu'une. Donc il ne faut pas hésiter à monter à pied si vous êtes en forme, et ça fait du bien de marcher avant d'aller casser la croûte. Voilà pour l'organisation pour y aller. Et puis ensuite sur le site, donc il y a toute une série d'animations. Alors, le cœur de l'animation, ça reste la scierie, bien sûr, qui fonctionne. Alors, attention, on verra comment sera le niveau du ruisseau au 26 juillet. Mais évidemment, actuellement, vu la sécheresse, le ruisseau est à niveau très bas. Donc, quand le ruisseau est à niveau très bas, on ne peut pas fonctionner en continu. Donc, on charge d'eau un réservoir. Et quand le réservoir est plein, on le vide et là la scierie fonctionne, mais la démonstration peut durer entre 5 et 10 minutes parce que l'eau ne se remplit pas au fur et à mesure. Et ça nous arrive de plus en plus souvent l'été malheureusement, mais c'est bien sûr lié aux conditions climatiques que l'on vit maintenant. Aussi bien, il y aurait eu un orage de 3 jours avant ou une forte pluie quelques jours avant et ça ira bien, mais ça on peut pas le savoir. Donc il faut vous attendre à la voir vraiment de manière fractionnée fonctionner parce que le ruisseau a pas assez d'eau. Donc la scierie, ça reste le cœur de l'événement. Et autour de ça, il y a plein d'animations dédiées principalement aux enfants, mais aussi aux adultes. Donc il y a des ateliers créatifs autour d'objets de la nature, de galets, de bois flottés par exemple. On installe une cabane à contes dans les bois, donc il y a régulièrement des histoires racontées. Donc il y a 3 sessions d'histoires racontées, on emmène les enfants dans les bois pour écouter ces histoires. Il y a un atelier de fabrication de petits moulins sur l'eau, il y a un atelier un peu plus pour adultes de sciage au passe-partout. Le passe-partout, vous savez, c'est la scie qu'on utilise de deux côtés pour scier des billons de bois. Voilà, ce sera pas des billons de bois, ce sera plutôt des petites parties. Il y a un groupe de musiciens. Donc cette année, c'est un groupe qui s'appelle Divine, qui viendra avec une chanteuse et 3 musiciens. Il y a un petit manège pour les enfants, tout petit manège qui fonctionne à la force des jambes ou des bras, je sais plus, mais c'est les parents qui doivent l'animer ou voilà, il y a une force mécanique, hein, c'est pas électrique, on n'a pas d'électricité de toute façon sur le site, donc tout fonctionne manuellement ou à la force de l'eau. Et puis un des temps forts, c'est à 16h un abattage d'arbres à l'ancienne. On met en place maintenant un arbre sur un plot, à l'intérieur d'un plot en ciment. Mais voilà, on abat l'arbre à l'ancienne, donc à la hache. Ensuite, il est débardé à l'ancienne, donc avec un cheval qui va, une fois qu'il est scié en billons, un cheval qui va tracter les billons jusqu'à la scierie. Donc ça plaît souvent aux gens. Voilà. J'oublie aussi un atelier nature qui sera animé par une accompagnatrice en montagne. J'ai sans doute oublié d'autres animations. Et puis peut-être dernière chose quand même, il faut parler de la cuisine, puisqu'il y a un repas sur place. Et donc ce repas, il est composé de polenta et de jambon au foin, avec de la roulette aussi, pour le prix de 15€, avec un petit dessert à l'ombre des arbres dans ce qu'on appelle la Cosna. Il y a une quantité limitée, on peut pas réserver à l'avance, donc faut pas arriver trop tard. Il y a aussi les parents de l'APE qui ont un stand, qui font une petite restauration plus rapide, type sandwich ou salade, avec aussi du sucré. Donc ça peut être une solution alternative au repas, et un coût un petit peu plus modique que le repas. Voilà.
2: Et on peut aussi apporter son pique-nique si on veut rester sur place.
1: Tout à fait, il n'y a pas de problème pour pique-niquer, il y a un grand champ au-dessus, il y a des zones dans les bois, pas loin. Donc le site est agréable pour ça, il est assez large autour du ruisseau. Alors s'il y a beaucoup de monde, c'est un peu moins, un peu plus dense en termes de population, mais ça va, il y a de la place.
2: Ok, donc 10h30 pour le début de la balade au départ de l'église de Bellecombe, oui. 11h ouverture des activités de la scierie, le repas et puis à 16h l'abattage d'arbres à l'ancienne et jusqu'à 18h on peut venir faire la fête.
1: Voilà, j'ai oublié de vous parler d'une buvette, mais évidemment il y a une buvette pour boire et se rafraîchir en continu, bien sûr.
2: Et donc tout est gratuit, mis à part l'entrée sur le site qui est donc à
1: 2,50€ l'entrée, voilà. Donc voilà. C'est un prix qui permet d'essayer de couvrir un peu les frais qu'on a pour différentes prestations qui viennent de l'extérieur.
2: Voilà, et le repas à 15€, et donc attention parce que vous me disiez, il n'y a pas de possibilité de payer en carte bleue.
1: Oui,
2: donc il faut apporter des espèces.
1: C'est vrai, c'est mieux en espèces ou en chèque.
2: Super, quelque chose qu'on pourrait dire à des gens qui hésiteraient à venir, pourquoi est-ce qu'il faut venir à cette fête?
1: Moi ce que j'aime dans cette fête, parce que les retours qu'on nous fait, c'est qu'il y a le côté commercial est quasiment inexistant, on ne veut pas de vente sur place de stands de différents commerçants qui pourraient avoir leur place, mais on a fait ce choix de plutôt centrer sur les animations, sur le plaisir d'être sur le site, sur la musique parce que les musiciens interviennent plusieurs fois, sur la démonstration autour de la scierie, et puis le fait de venir à cheval, ça plaît beaucoup, de venir en calèche, ça plaît beaucoup aussi aux enfants, donc voilà, c'est ce côté-là où on est un peu déconnecté pendant une journée. Il n'y a pas de voiture sur le site, il y a juste le plaisir d'être dans un coin de fraîcheur et où on voit des activités traditionnelles, en tout cas celles de la scierie et de l'abattage qui sont assez fascinantes pour ceux qui ne connaissent pas.
2: Merci beaucoup.
1: Merci à vous, à bientôt.
2: À bientôt.
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si vous ne contrôlez pas votre nutrition, vous êtes un animal d'élevage, en fait, fondamentalement. Un adulte, c'est quelqu'un qui choisit ses repas. Un enfant, non. Un enfant, il va à la cantine. Alors même à la cantine, aujourd'hui, on essaie de lui donner le choix. On essaie tout de même de lui apprendre que contrôler ce qu'il mange, c'est un pas vers la vie adulte. Mais un adulte, pleinement responsable et libre, c'est quelqu'un qui choisit ses repas. Là, c'est la même chose pour les repas intellectuels. Quelqu'un qui est nourri à la béquille intellectuellement n'est pas libre. C'est un animal d'élevage. Nous,

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